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3: Amis auditrices et amis auditeurs de Racontez-nous votre Montpellier, bienvenue. Aujourd'hui, nous allons parcourir la ville, puis cheminer plus particulièrement dans le quartier Montpellier-Sud. Mon invité va nous servir de guide. Il est adjoint au maire, délégué à l'urbanisme durable, à la maîtrise foncière et à l'embellissement des espaces publics. On verra ce dont il s'agit. Donc, gros dossier et petite notoriété de cet élu que beaucoup d'entre vous vont donc découvrir. Laurent Dizon, merci d'avoir répondu à mon invitation. Vous avez 52 ans, vous êtes développeur en informatique au sein de la coopérative Créalide. Vous êtes également conseiller de Montpellier Méditerranée Métropole et de 2020 à 2026, vous étiez membre de l'équipe précédente de Michael Delafosse en charge des grands travaux et de l'embellissement de la ville, c'est-à-dire sur des sujets assez sensiblement voisins à ceux que vous traitez actuellement. Qu'est-ce qui vous a conduit à vous engager en politique et donc à être au taf, si j'ose dire, en tant qu'élu?
7: Ça, c'est une histoire peut-être étonnante, surprenante, je ne sais pas, ou peut-être l'histoire de chacun. Je pense qu'on est dans les années, au milieu des années 2010, et lorsque je regarde la société, que ce soit locale, que ce soit nationale, j'ai une forme d'inquiétude, pour ne pas dire de désespoir. Et là, face à cette situation, je me dis, soit on se résigne, soit on essaye...
3: On reste dans son canapé.
7: Voilà, et puis on arrête de voter ou on ne croit plus en rien. Soit on décide de s'engager, peut-être pas jusqu'à là, d'ailleurs pas à cette époque-là, mais en tout cas à voir comment on pourrait apporter sa pierre, participer, se réintéresser.
3: Donc une préoccupation citoyenne, quoi, ou civique.
7: C'est exactement ça. Donc à cette époque-là, j'avais les pieds dans l'eau, j'étais très attentif à la protection des milieux aquatiques, et puis j'avais les fesses beaucoup posées sur un vélo, j'ai toujours d'ailleurs. Et donc je me suis réintéressé à la chose politique, et en particulier locale. De là, des amis en qui j'ai toute confiance m'ont dit « Si tu t'intéresses à ça, tu devrais peut-être aller voir un certain Michael Delafosse, conseiller départemental à l'époque. » Je me suis dit « Tiens, pourquoi pas, je ne connais pas. Allons voir. » Donc rendez-vous est pris à son local de permanence de la rue d'Alco. Et là, je rencontre un homme que vous n'avez pas forcément l'habitude de voir. Il était... je vais dévoiler des secrets. Hein. Il était en sneakers, il était avec un pantalon en toile rouge, il était avec une chemise blanche, mais sans cravate, très décontracté. Et je pense que le courant est passé très très vite. Donc moi, j'étais un petit peu, évidemment, étonné, naïf, très très candide.
3: Il était à l'urbanisme à l'époque, quand vous l'avez rencontré, c'était avant, c'est plus ancien.
7: C'était avant la campagne de 2020. Et en lui disant très simplement, écoute, parce que le tutoiement est arrivé à la vitesse de la lumière, ça c'est un truc de gauche, je lui explique, hein, je lui dis, écoute, j'ai envie de changer le monde, mais bien sûr que j'ai conscience que cette phrase est bien trop grande pour moi, donc peut-être que ça peut commencer au coin de la rue et comment je peux aider. Et puis de là, Destin Montpelliérain, le think tank de réflexion, où j'ai beaucoup participé aux questions d'urbanisme en particulier.
3: Vous avez une appétence particulière pour ces sujets, pour le coup, là, personnel, ou des curiosités en tout cas?
7: Oui, le beau a toujours été le beau et le fonctionnel. Cette alliance un petit peu intime entre quelque chose qui est beau et quelque chose qui sert a toujours fait partie de mon ADN.
3: La définition de l'architecture de l'urbanisme, le beau et l'utile.
7: Je pense que ceci entraînant cela. Ouais.
3: Oui, tout à fait. Très bien. Alors, poursuivons, donc, avant que vous nous parliez des sujets que je vais mettre sur la table, bref détour, comme d'habitude, dans cette émission, à votre tour, d'apporter votre part au portrait de la ville, brossé collectivement par mes invités, par petites touches successives, semaine après semaine. Donc, quel est le lieu de Montpellier auquel vous êtes particulièrement attaché et que vous recommandez aux amis de passage, par exemple?
7: Alors là, la transition que vous me faites, elle est parfaite. Alors, je vais peut-être vous étonner, mais je vais vous inviter à faire quelque chose, un exercice peut-être bizarre. Vous allez laisser votre vélo, vous allez laisser votre déplacement en tramway, en transport en commun, si vertueux, à Montpellier, et vous allez prendre votre voiture. Une fois n'est pas coutume, vous allez monter sur la 709. Imaginons que vous venez de Lyon et que vous allez en direction de l'Espagne. Et là, à l'approche de Montpellier, vous allez commencer à ralentir. Alors bien sûr, 90 km/h sur cette section de la 709. Soyez très respectueux de la limitation de vitesse, mais vous allez voir que vous allez ralentir encore plus. Pourquoi ? Parce que à l'approche de Montpellier, là, quand vous allez arriver sur la commune, vous allez tourner la tête vers la droite. Et là, vous avez un paysage qui s'offre à vous. Et ce paysage, il est très, très particulier, très, très profond, très étonnant. C'est un paysage d'arbres, c'est un paysage d'architecture extraordinaire, c'est un paysage de grues aussi, et qui raconte ce qu'est Montpellier.
3: Une espèce de précipité, je ne sais peut-être pas exemple, en tout cas de condensé, qui raconte à sa manière la ville.
7: C'est un peu ça, c'est ce regard fugace qu'on peut porter lorsqu'on passe à côté d'une ville par ses grands axes routiers, et qui laisse tout de suite un sentiment soit positif, soit négatif, soit neutre. Il y a beaucoup de villes sur lesquelles on passe et dans leurs axes autoroutiers, comme ça, nous laissent un petit peu sans âme, sans ressenti. Là, je crois que le ressenti, il est très fort. Il est très fort parce que ce paysage, cette skyline montpelliéraine qui est laissée là, normalement doit générer automatiquement un désir. C'est celui de sortir à la prochaine sortie d'autoroute.
3: Donc voilà, on va rentrer ça de plus près.
7: Ouais. Montpellier Sud, voilà. Et on y est. Et puis de venir habiter Montpellier et devenir montpelliérain comme ça se passe depuis 1000 ans.
3: Très bien. Alors voilà qui donne des idées à nos auditeurs et auditrices. Donc poursuivant, revenons-en au sujet du jour. Il y en a trois. Les grands dossiers liés à l'urbanisme dont vous avez la charge. Ensuite, un regard particulier sur un quartier autrefois dénommé Restanque, aujourd'hui Montpellier Sud. Pourquoi ? Pour deux raisons. Accessoirement parce que Divergence y est installée depuis un an, dans un pôle média partagé avec Radio Clapas et l'hebdomadaire La Marseillaise, et aussi parce que M28, la poursuite de la démarche novatrice et partenariale engagée lors de la candidature, certes ratée, de Montpellier au titre de capitale européenne de la culture, déploie donc les 25-26 septembre à Montpellier Sud, sous l'intitulé La Fabrique des Futurs, une promotion culturelle avec plus de 80 rendez-vous que je présenterai à grands traits à la fin de l'émission. Maintenant, parlons donc urbanisme. Quels sont, pour commencer à brosser le tableau, les grands besoins des habitants, dont les grandes fonctions dédiées notamment à l'urbanisme, il y en a d'autres bien sûr, dans l'action publique de la ville et de la métropole ? Quelles attentes entendez-vous répondre ?
7: C'est la recette de la fabrique de la ville là, que vous me demandez. Hein. C'est une recette un petit peu compliquée. Hein. Dans mon chaudron, je vais mettre quoi ? Je vais mettre des besoins de mobilité, de transport, des grandes infrastructures. Ça, c'est évidemment nécessaire. On va essayer de faire en sorte, bien sûr, que ces grandes infrastructures elles soient performantes, qu'elles maillent bien le territoire, qu'elles soient décarbonées, qu'elles soient gratuites. Je pense que c'est une bonne idée. Ça, c'est déjà fait, pardon. Ensuite, dans mon chaudron, je vais y mettre du logement. Alors les ingrédients que je mets dans mon chaudron, ils ne sont pas prioritaires, hein, ce n'est pas une liste ordonnée, mais je vais y mettre évidemment des logements. Je vais y mettre des logements un petit peu particuliers, des logements qui sont en adéquation avec le temps présent, mais également qui ont cette projection vers l'avenir face à un changement bien sûr climatique que tout le monde perçoit de plus en plus avec difficulté, enfin avec clairvoyance et de manière très très concrète, quasi viscérale avec les épisodes de cet été. Le maire a eu une très bonne formule l'autre jour, il a dit on vient de quitter le dernier été le plus frais qu'on a jamais eu. Ça en dit
3: ça
7: long sur l'avenir,
3: ça,
7: oui.
3: Bien sûr.
7: Et la manière dont on doit fabriquer la ville. À côté de ces logements, je vais devoir avoir des espaces publics grands, généreux, de qualité, végétalisés, pour que ce soit des lieux d'échange, de vie, de partage, c'est essentiel. On va devoir avoir besoin également d'activités et de services médicaux, soins, services publics bien sûr, mais également de commerce, d'entreprises qui viennent enrichir le territoire, créer de l'emploi, parce que la dynamique d'un territoire, c'est aussi fortement et grandement lié à sa dynamique économique. Et puis je pense que voilà, une fois qu'on a mis déjà ces ingrédients-là dans notre chaudron, on peut commencer à faire cuire gentiment et on devrait avoir une recette satisfaisante à la fin. Bon, une fois qu'on a dit ça, on n'a pas...
3: On va essayer de voir quels sont les volets de cette recette, en tout cas sous un angle. Quels sont les grands principes qui dictent les politiques publiques en matière d'urbanisme ? Bon, vous l'avez indiqué, il y a des grands sujets de logement qui ne sont pas directement de votre responsabilité, et d'urbanisme durable, puisque c'est l'intitulé de votre responsabilité de la délégation qui vous est confiée en tant qu'adjoint. Voilà, les axes directeurs, je dirais.
7: Alors, je vais vous faire une confidence. J'ai toujours une petite interrogation autour de l'adjectif durable, parce que pour moi, l'urbanisme ne devrait être que durable. Lorsqu'on pose un acte d'urbanisme, c'est pour...
3: Qui appelait à durer plusieurs décennies au moins. Oui.
7: Bah, plusieurs décennies, puis on a envie de compter en siècles. On a la chance d'être dans une ville médiévale qui a plus de 1000 ans, avec certains bâtiments extrêmement anciens qui font partie de notre patrimoine, qui sont notre essence. Moi, j'aimerais que Port-Marianne, que la Mosson, renouvelée aujourd'hui, rénovée profondément, soit encore debout dans 100 ans et que les choix qu'on fait aujourd'hui nous transposent dans cette peut-être durabilité. Quoi. Ce qui est sûr, c'est que ça, finalement, autour de cet adjectif durable, j'ai notre capacité, notre obligation, notre responsabilité à se projeter dans le temps. Et de dire que, ben oui, on fait pas, c'est pas du one shot, c'est pas un coup politique du moment, c'est une vraie responsabilité sur l'avenir. Et cette responsabilité aujourd'hui...
3: Donc ça, je recoupe, les décisions, elles pèseront pas seulement sur les habitants actuels ou ceux des prochaines années, mais sur les générations qui vont suivre. C'est
7: exactement.
3: Ça aussi. Le côté à la fois passionnant, j'imagine, et compliqué de cette responsabilité.
7: Cette responsabilité est XXL. C'est un honneur et aussi une gigantesque responsabilité que de la porter aujourd'hui. Bien sûr, on a des adjoints à l'urbanisme, des mandatures de l'histoire de Montpellier, histoire contemporaine, qui ont des gens qui ont posé des grandes traces, dont beaucoup de choses ont été très réussies, quelques d'autres faisaient partie d'une époque qu'il faut aujourd'hui réinterroger. Et je dirais même que depuis 2020 à maintenant, on réinterroge aussi certaines choses. On voit les évolutions du climat qui nous contraignent fortement à d'autres décisions. Alors, je dirais peut-être pas d'autres décisions, mais en tout cas, qui renforcent la détermination et la volonté d'accélérer. Je pense que le plus grand enjeu de la projection, c'est l'adaptation au changement climatique. Et je pense qu'aujourd'hui, si tout ce qu'on pose en matière de politique publique, de manière de bâtir la ville, y compris au travers du PLUI, je pense qu'on en parlera, si toutes les villes de France faisaient comme Montpellier, je pense que le monde global se porterait mieux.
3: Donc voilà, c'est donc ça, il y a cet horizon-là que vous venez de tracer. Alors vous venez d'évoquer les questions de foncier, de maîtrise foncière, votre feuille de route. C'est le PLUI-C, donc plan local d'urbanisme intercommunal climat, qui a été voté par le Conseil métropolitain en juillet 2025. Alors, quels en sont les grands axes ? Et pour le coup, me semble-t-il, quels sont les choix politiques qui déterminent ces grands axes ?
7: Je pense que l'acte le plus marquant du PLUI, quand on le voit en surface, moi je suis un homme de cartes, j'adore les cartes, et c'est souvent très très très parlant. Deux tiers aujourd'hui des surfaces de la métropole, parce que le PLUI c'est climat, et métropolitain, ont été sacralisés soit en zone A, soit en zone N, donc agricole ou zone naturelle. Deux tiers de la surface d'un territoire, c'est pas
3: sensiblement
7: rien.
3: Plus que dans le PLU antérieur.
7: Bien sûr, c'est beaucoup plus que le PLU antérieur. Et on a posé une autre règle fondamentale, et en particulier sur la commune de Montpellier, qui est 50% de désimperméabilisation à la parcelle. Ça donne une direction à la fois de désimperméabiliser les sols, récupérer l'eau, végétaliser, une capacité de résilience naturelle de la ville, mais également ça donne un cadre de la manière dont on peut construire dans Montpellier, que ce soit en ZAC et également dans le diffus. Les choix aujourd'hui, les possibilités qui sont amenées pour des investisseurs, voire des promoteurs sur des parcelles isolées, sont assez contraintes par ça. Donc on revient quand même à une logique de contrôle de la valeur foncière, mais également des capacités à construire.
3: Donc ça veut dire que la puissance publique, en l'occurrence, la ville et la métropole, et le signataire des permis de construire, le maire de Montpellier, c'est ça quand même, c'est le cadre qui a été réaffirmé ou renforcé par, oui. Par le PLU.
7: C'est exactement ce cadre-là qui a été renforcé. Je pense que il était important de donner aux acteurs de l'acte de bâtir un cadre, un cadre et une visibilité à long terme, parce qu'on n'écrit pas un PLUI tous les quatre matins.
3: C'est-à-dire que le reproche que font souvent les chefs d'entreprise au pouvoir public de changement des règles, tous ordres, les règlements, la fiscalité, il y a l'idée quand même d'une continuité...
7: De la clarté.
3: De la clarté. Les règles du jeu sont là, et il faut donc faire en sorte qu'elles soient appliquées.
7: On s'y applique, en tout cas. Et je pense que tout le monde joue bien le jeu, parce qu'aujourd'hui, moi, dans toutes les interlocutrices, interlocuteurs avec lesquels je peux échanger sur les projets, personne ne râle contre le PLUI. Globalement, tout le monde est satisfait d'avoir cette ligne directrice et qui convient à tout le monde. Parce que si on aurait pu s'inquiéter à un moment en disant, bah tiens, on limite la capacité à construire. Bon, d'abord, ça veut dire qu'il faut rebâtir la ville sur elle-même. Ça, c'est un enjeu quand même de rénovation de l'urbain et puis de revitalisation
3: de la ville. De ne pas consommer plus de foncier qu'il n'en faut en construisant là où il y a déjà du bâti ou en construisant davantage d'étages, par exemple.
7: Exactement. C'est rebâtir la ville sur elle-même. C'est ce qu'on fait sur le site Liberté Chaptal. C'est ce qu'on fait sur l'ancienne usine Engie à deux pas de la gare Saint-Roch. C'est des actes qui sont importants. On ne va pas consommer du foncier, on va au contraire utiliser ce qu'on a et puis pouvoir le faire mieux. Mais la trajectoire était importante parce que beaucoup auraient pu dire oui, mais vous nous avez contraints, etc. En fait, non, parce que les conditions de la contrainte, et en particulier des imperméabilisations, végétalisations, ça redonne de la valeur au bâti. Et aujourd'hui, lorsque on permet à une opération immobilière de sortir, elle s'intègre dans un contexte qui va être paysager, qui va être beaucoup plus agréable à vivre. Et je pense que même commercialement pour eux, c'est une force.
3: Et donc ça induit une plus-value sur le prix des logements, du coup, à la vente, par exemple, je parle des propriétaires. Est-ce que ce qu'apporte la collectivité augmente la valeur du bien?
7: La réponse de Gascon, oui, oui et non.
3: Voilà, ouais.
7: Alors pourquoi oui, pourquoi non? Alors pourquoi oui? Oui, parce que évidemment, lorsque un bien est qualitatif et qui s'inscrit dans un paysage agréable, évidemment, il prend de la valeur. Et tout le travail qui a été fait sur la requalification et le réembellissement des espaces publics y a, je pense, largement contribué. Pour autant, on ne veut pas non plus que le prix du mètre carré explose. Et à Montpellier, il est déjà très haut. C'est pour ça qu'il a fallu aussi se doter d'outils pour pouvoir faciliter l'accession à la propriété. Parce que aujourd'hui, c'est difficile de se loger, très difficile, et les demandes sont énormes. Donc il faut pouvoir répondre à la fois en quantité, en qualité, mais également en prix. Ça, c'est le défi.
3: Bon, très bien, on voit l'enjeu. Alors vous avez évoqué... Alors c'est un petit mot là sur un peu le temps, quoi. Vous avez déclaré, donc, j'essaie de projeter la ville à 30 ans et le mandat du conseil municipal et du conseil métropolitain s'achève en 2020.

0: d'un projet immobilier, on a l'impression d'avoir été à la conception de tout ça. Et or, le temps de l'urbanisme est vraiment celui du temps long. Donc, clairement, on ne travaille pas pour soi. Je pense que c'est une forme d'engagement, de responsabilisation politique qui fait qu'on projette pour l'avenir. Effectivement, on construit pour nos enfants, on construit pour nos petits-enfants, on façonne cette ville pour l'avenir. C'est un peu étrange. À la fois, on aimerait parfois que ça accélère parce que ça pourrait générer un peu de frustration. Mais je pense que ce temps aussi de la maturité, de la réflexion, de la manière dont on l'aborde, elle est nécessaire pour bien faire. La précipitation est rarement la bonne manière pour faire de la qualité.
1: Il peut y avoir des erreurs historiques et historiquement
0: exactement
1: catastrophiques dans des choix urbanistiques, bien sûr.
0: Et je pense que les coûts politiques, sous-entendu un peu les vendeurs de rêves qu'on peut entendre de temps en temps en disant voilà, il n'y a qu'à Faucon, il suffit de le faire maintenant. Non, l'urbanisme, c'est une pensée longue. Et pour autant, il faut s'en saisir, il faut savoir s'en saisir au moment où, où on est aux manettes et où on a eu la confiance des habitants pour pouvoir mener ça. Mais c'est vraiment une projection sur le long terme.
1: Alors le temps file, il y aurait d'autres questions qu'on avait imaginées, hein, que j'avais imaginées, une question notamment sur les espaces publics, une autre sur les projets de folie, entre guillemets, architecturale. Mais quoi, il faut maintenant regarder ce qui se passe du côté de Montpellier-Sud. Donc je l'ai dit, ce quartier est nommé ainsi depuis 2 ans, il s'appelait Restanque. Comment faut-il interpréter ce changement de dénomination?
0: Le désir, mon cher, le désir. Je pense que Restanque, c'est un mot qui peut parler à quelques locaux qui connaissent les principes des Restanques. Pour autant, je pense que ça ne répond pas à l'universalité de ce quartier et de son devenir. Et je pense que c'est le quartier le plus au sud de la ville de Montpellier. Que sud, c'est un mot qui fait rêver, qui véhicule un imaginaire et je pense que c'était lui donner de la force que de l'appeler Montpellier Sud. Voilà, c'est un objet de désir parce que ça va être un quartier désirable et désiré.
1: Alors précisément, les fonctions du quartier vont changer. C'était un quartier surtout d'entrepôts, de grands magasins, etc., ou de contrôle technique, comme nos voisins ici à la radio. Quels seront, je dirais, les axes de l'aménagement de ce quartier, donc un aménagement qui a commencé mais qui n'est pas fini demain matin, une quinzaine d'années. En gros, là, quels sont les principes directeurs, là aussi, vous les avez évoqués sur le plan de l'ensemble du territoire, et quid de ces grands axes ici à Montpellier-Sud?
0: Mais comme le temps nous manque et que c'est toujours douloureux, je vais en profiter pour parler un petit peu d'espace public et de faire la transposition. Je pense que dans les projets d'espace public qu'on a menés dans le précédent mandat, la place Max Rouquette est le plus représentatif de la transformation d'un espace déqualifié de faible valeur, un parking en l'occurrence, vers...
1: Aux Arceaux, je dis ça, aux Montpellierens qui connaissent les Arceaux, mais pas toujours la place Max Rouquette.
0: Certains ont oublié déjà que c'était un parking quand même. Ouais. Donc effectivement, on est aux Arceaux, on est sous un monument historique majeur à Montpellier, et on a transformé ça en espace de vie. Et je pense que cette transformation profonde, c'est exactement l'image que les gens doivent commencer à avoir sur cet objet urbain très particulier, beaucoup plus vaste évidemment, qu'est le quartier Montpellier-Sud en devenir. C'est cette idée de transformer un usage d'activité, de para-industrie, qui n'est pas de qualité, c'est pas la question, on ne juge pas la qualité ou l'intérêt de telle ou telle activité économique, mais en tout cas pour en faire un quartier de logement et résidentiel, aujourd'hui on n'est pas sur un grand terrain de désir, et c'est de le projeter en se disant comment on peut faire de ce quartier quelque chose de beau, d'aussi désirable, et avec cette espèce de transposition facile de transformer un parking en espace public, désimperméabilisé, planté à volonté, en faire un lieu de vie, et faire exactement la même chose à Montpellier-Sud. C'est exactement cette détermination-là.
1: Alors ça a commencé avec un parc public Nino Ferrer qui a ouvert quoi, je sais pas, à peu près 1 an de mémoire.
0: Ouais.
1: Et il y aura d'autres effets. Alors on va les passer en revue. Les logements, les commerces et services et les équipements publics, on l'a évoqué à l'échelle du territoire de la ville. Quelles sont les caractéristiques dans les orientations que vous allez donner avec le conseil municipal en matière de logement, par exemple?
0: Eh bien, le logement, ce qu'on projette à terme, hein, parce que ça sera aussi le temps long de cette ZAC, 2040, 2045 peut-être, objectif plus ou moins 7

0: 1500 logements sur la ZAC.
1: Ça fait 15 à 10 000 habitants, ouais, grosso modo, de personnes.
0: C'est un petit peu flou, ça dépend de programmatique.
1: Choix, ouais,
0: et ça dépend
1: en gros, quoi, les auditeurs aient une idée de...
0: Moi, j'aimerais bien que ce soit beaucoup à terme. C'est-à-dire que les Montpelliéraines et Montpelliérains se remettent à faire des bébés, parce que ça permettrait de supporter la démographie.
1: Des F4 confortables,
0: mais par exemple,
1: à Montpellier-Sud.
0: Non, mais répondre aux besoins des familles, c'est essentiel, et répondre aux besoins de salariés qui viennent de s'installer aussi sur la commune, c'est très important, et Montpellier-Sud peut répondre à ça. Donc évidemment, besoin de logement, respect des clauses de mixité sociale, à la fois telles que la loi nous l'impose, mais également de permettre et de faciliter l'accession à la propriété. Pour ça, on a maintenant un office foncier solidaire qui est un outil extraordinaire, parce que ça nous permet d'avoir des logements qui sont beaucoup plus abordables que
1: vous
0: le prix du marché.
1: Vous l'avez indiqué rapidement tout à l'heure, c'est-à-dire une voie pour des personnes qui n'ont pas toujours les moyens d'acheter au prix du marché, de trouver la solution.
0: Exactement, c'est le fameux BRS, tout le monde devrait connaître l'acronyme par cœur, je cesserai de le répéter parce que c'est un outil d'acquisition qui est vraiment extraordinaire.
1: Bail réel
0: solidaire. Voilà. Donc logement bien sûr sur la ZAC en mixité, garder de l'activité économique, parce que c'est important d'avoir cette mixité sociale, on vient d'en parler, mais également cette mixité d'usage. Il nous faut des entreprises, il nous faut de la dynamique, ça aussi c'est ce qui crée aussi les conditions de la vie. Donc on a la chance sur le site d'avoir deux objets importants qui vont rester, qui est le marché d'intérêt national, le MINE, mais également la Cité de l'alimentation.
1: Qui est en préfiguration, qui en a ses débuts. Bon, voilà,
0: on ne préfigure rien du tout, monsieur. Ouais, on pose des pierres en ce moment. Les tractopelles sont à l'œuvre et ça avance. Donc 2028, on aura cette belle Cité de l'alimentation.
1: Avec plusieurs fonctions, autour de l'alimentation, de la sensibilisation, etc.
0: Exactement.
1: Du marché,
0: on va à la fois nourrir les Montpelliéraines et Montpelliérains.
1: Apprentissage de la cuisine et autres.
0: On va leur apprendre à cuisiner, exactement. Et puis cette liaison intime avec le MINE, évidemment, a beaucoup de sens, parce que plus on rapproche les producteurs de ceux qui cuisinent, mieux c'est. Et c'est aussi une opportunité, finalement, pour avoir une activité économique là, avec ses avantages, aussi avec ses contraintes, avec ses conditions. Ça veut dire aussi qu'on a des axes qui doivent pouvoir rester circulables, et inversement, d'autres qui doivent pouvoir rester très apaisés, avec une qualité d'espace public de grand niveau.
1: Alors, vous disiez qu'il y avait deux éléments saillants dans l'aménagement du quartier, donc la Cité de l'alimentation, et il y en avait un second.
0: Et le MINE.
1: Et le MINE, voilà, c'est ça, très bien.
0: En termes de services publics, on a déjà un groupe scolaire qui est déjà présent, Lucie Aubrac, Samuel Paty, et on en projette un deuxième également du côté de la rue du Lantissargue. Et donc ça répondra...
1: Et d'autres équipements sportifs ou culturels?
0: Alors, on a déjà eu la rénovation du complexe Jean Scalgo, qui est sur le côté est de la ZAC. Pour l'instant, il n'y a pas d'autres objets de grands services publics qui sont projetés, parce qu'il y en a déjà beaucoup qui sont présents et à proximité. Après, on va voir sur le développement. Tout n'est pas encore fixé sur le grand plan masse. Hein, c'est 123 hectares, entre 123 et 126, selon comment on compte. Donc c'est une surface qui est gigantesque, sur laquelle on peut projeter encore beaucoup de choses. Donc,
1: on comprend que la programmation n'est pas faite sur les 15 ans. Vous avancez nécessairement par étapes, mais le ton est donné déjà.
0: Le ton, les grands axes, la grande volonté... De ce quartier désirable, oui, ils sont posés, effectivement, quoi. Après, il fallait qu'on donne aussi je parle au passé, mais en fait, non, j'ai envie de plutôt parler au futur. Il faut qu'on donne aux habitants deux choses. D'abord, les réinterroger, discuter avec eux, échanger avec eux. Donc ça, c'est une phase de discussion, de concertation, d'échange qu'on doit pouvoir maintenant avancer avec conviction et sérénité. Et l'autre aussi, c'est un plan de déploiement, parce qu'il faut donner une logique aussi à la manière dont la ville s'accroît. Et comme cette ZAC, elle a commencé le long de l'avenue des Prés d'Arène, ensuite Fab de Morlon et ensuite le parc Nino Ferrer, on voit bien qu'il y a un déroulé là d'ouest en est qui est intéressant. Il accroche aussi le quartier à la ligne 4 de tramway, il l'accroche également au quartier Saint-Martin, qui ne doit pas rester évidemment un quartier isolé, qui doit mailler le territoire. On doit avoir cette porosité. Donc le plan de déploiement de l'ouest vers l'est semble quelque chose d'assez logique. On va travailler beaucoup dans cette direction-là.
1: Très bien. Alors j'en viens, le temps me file, bien sûr, ma dernière question. Dans votre fonction d'élu, quelle est l'idée reçue, la fausseté que vous rencontrez souvent et que vous efforcez d'écarter, peut-être avec agacement.
0: Je suis rarement agacé, pour tout vous dire. Non, c'est pas vrai. Puis il y en a qui vont m'écouter, qui vont me dire c'est pas vrai. L'autre jour, Laurent, il était agacé. Donc oui, ça m'arrive de temps en temps. Mais c'est vrai qu'il n'y a pas de grandes questions récurrentes. Y a, ce qui remonte peut-être de temps en temps, c'est toujours la part des promoteurs dans la fabrique de la ville. Bah moi, je vais vous étonner, mais moi, j'ai pas cette difficulté-là. Aujourd'hui, la discussion avec ceux qui fabriquent la ville, que ce soit à la fois nos aménageurs, bien sûr nos services de l'aménagement ville-métropole, mais également les acteurs de la promotion immobilière, sont des gens avec lesquels je discute avec beaucoup de sérénité, de tranquillité, de réflexion, d'intelligence, et le travail est très partenarial. De toute façon, il faut vraiment marquer quelque chose d'important. À la fin, c'est quand même le maire ou son adjoint qui signe les permis de construire. Donc la responsabilité demeure et reste fondamentalement politique. Donc il ne faut pas croire que parce qu'un promoteur pousse à quelque chose, etc. Non, le contrôle, il doit rester et toujours politique. Donc pour ça, la réflexion, elle doit être construite, etc. Pour autant, les promoteurs doivent aussi entendre que construire à Montpellier, c'est un honneur.
1: Très bien. Ce sera votre dernier mot, Laurent Dizon. Je vous remercie.
0: C'est moi qui vous remercie beaucoup pour
1: votre
0: invitation.
1: Et donc, comme annoncé, maintenant, voici un simple aperçu sur l'abondant programme proposé par M28 à Montpellier Sud, les 25-26 septembre, avec parcours artistique, concerts, spectacles, expositions, performances, ateliers, projections et rencontres. Plus de 120 artistes et intervenants, 70 porteurs de projets et partenaires. L'idée première, regarder autrement un territoire en mutation, on a démontré comment il l'était, et imaginer collectivement ses futurs en croisant pratiques artistiques et initiatives citoyennes. Vous voulez en savoir davantage? Allez voir sur le site montpellier2028.eu. Chers auditeurs, chers auditrices, à la prochaine.
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17: Bonjour à toutes et à tous et bienvenue sur Divergence. Je suis contente de vous accueillir, d'autant plus qu'aujourd'hui je vais recevoir Corinne. Alice est à la technique et Corinne est devant moi. Corinne, bonjour.
18: Bonjour.
17: Alors Corinne, vous venez de faire paraître un livre en auto-édition, La joie et le reste, un livre qui se lit d'une traite, simple à lire, mais qui évoque un certain nombre de problématiques de notre temps. Et on dirait que ça s'est un petit peu accumulé autour de vous, toutes ces problématiques. Vous en avez connu beaucoup, on ne va pas parler de toutes aujourd'hui, mais d'une en particulier qui vous tient particulièrement à cœur. Donc une petite demi-heure pour deviser, ce n'est pas très très long. Et dans ce foisonnement, il a fallu faire un choix, dans ce foisonnement d'événements qui vous sont arrivés, ou de situations que vous avez connues. Quand vous êtes née, votre survie n'avait rien d'évident. Si certains sont nés born to be alive, vous étiez peut-être plutôt born to be dead. C'est-à-dire qu'à un moment donné, on n'a pas trop su si vous alliez basculer du côté de la vie ou si vous alliez partir avec les petits anges dans le ciel.
18: C'est ça. Il y avait un pronostic de un mois de vie à ma naissance.
17: Oui.
12: Et puis voilà, ça fait 54 ans et
17: que ça dure.
12: Que je déjoue ce pronostic avec gourmandise.
17: Bon, il faut dire que bon, l'accouchement s'est passé normalement. Votre maman vous attendait, vous êtes arrivée à terme, il n'y a pas de souci. Mais quand vous êtes née, on a vu tout de suite que vous aviez une maladie qui était une dystrophie musculaire, c'est ça ?
12: Non, c'est un syndrome de Walters qui est un syndrome polymalformatif généralisé. Et donc, j'ai des malformations un peu de partout.
17: C'est une dystrophie congénitale.
12: Voilà, c'est ça.
17: Et qui a touché quand même des organes féminins. Oui. Et qui vous a empêché d'avoir des enfants, par exemple.
12: C'est ça, qui m'a empêché d'avoir des enfants biologiques.
17: Oui.
12: Et qui m'a offert des enfants adoptés sublimes.
17: Voilà, parce que vous vouliez absolument être maman. Ouais. À un moment donné, quand vous avez rencontré l'amour de votre vie, ce qui ne s'est pas fait tout de suite dans votre histoire. C'est ça. Et puis, cerise sur le gâteau, votre maman, qui avait eu une grossesse normale, mais avec quand même des écœurements, des vomissements, etc., a pris un médicament à l'époque qui s'appelait le Distilbène, qui n'est plus évidemment commercialisé, mais qui provoquait, au-delà de ce premier syndrome, qui provoquait des malformations. Et vous avez aussi, malheureusement, hérité de malformations.
12: C'est ça. Les planètes ne se sont pas bien alignées. Et j'ai eu droit donc à ce panier garni. Et donc des malformations gynécologiques qui m'ont empêché de mener une grossesse à terme.
17: Alors, je rassure les auditeurs, si vous lisez La joie et le reste, vous allez voir que c'est un livre plein de joie, de dynamisme, d'espoir, d'amitié, d'amour. Parce que tout ça, vous l'avez compensé. Vous avez tout renversé pour que ça devienne exactement le contraire de ce qui était prévu au départ. Vous avez eu une enfance quand même dans les hôpitaux. Ça commence donc toute petite, vous ne rentrez pas chez vous tout de suite, on vous garde, on essaye de vous faire survivre. Vos parents sont quand même très présents à ce moment-là.
12: Oui, mes parents sont très combatifs, très là, très en amour. Ils m'ont jamais reproché quoi que ce soit. Ils ont toujours été à côté de moi dans mon parcours et partie prenante, je pense, de ma résilience.
17: Et quand vous étiez petite, vous avez quand même passé énormément de temps dans les hôpitaux. Et pour vous, c'était la normalité. Enfin, ça vous paraissait... Vous ne voyiez que des enfants dans les hôpitaux dans lesquels vous étiez, donc ça paraissait normal que l'enfance était à l'hôpital.
12: Je croyais que tous les enfants du monde avaient un parcours de soins, puisque autour de moi, dans les services de pédiatrie, il n'y avait que des enfants. Et donc, je n'avais pas compris qu'il y avait plein d'enfants qui n'y allaient jamais. Quand j'ai compris ça, j'ai trouvé que c'était quand même assez injuste, mais bon... il a bien fallu que je fasse avec, de toute façon. Mais...
17: Vous avez même eu une discussion avec un cousin à vous, un jour, où vous lui avez dit, je crois, et toi, ça se passe bien à l'hôpital.
12: Oui, c'est ça. Et il m'a dit, mais moi, j'y vais jamais. J'ai dit, mais pourquoi tu vas pas, toi ? Je ne comprenais pas. Parce que quand on est enfant, on ne comprend pas le monde, en fait. On le subit, on croit tout ce qu'on voit dans un premier degré absolu.
17: Reste que malgré tout ça, vous allez à l'école, enfin, et que vous, comme une petite fille, évidemment, va à l'école. Ça se passe comment à l'école ? Les enfants sont gentils avec vous ? Parce qu'on parle beaucoup actuellement de ces enfants qui, effectivement, poursuivent les autres de leur méchanceté.
12: Alors, l'école maternelle, je n'y suis pas beaucoup allée parce que j'étais trop en soins. L'école primaire, ça a été terrible. Ça a été un rejet absolu. Je n'étais pas prête. On ne m'avait pas prévenue que le handicap... créer un rejet social. Je n'étais pas prête à ça. Et donc, j'ai vécu ça très, très douloureusement. Et après, quand je suis rentrée au collège, ça a été mieux. Je pense que j'étais face à des enfants plus grands, plus matures. Et peut-être que moi, j'avais plus de personnalité aussi, plus de capacité à encaisser. Et donc, après, ça s'est mieux passé. Mais le primaire a été assez douloureux.
17: Vous avez une résilience, j'allais dire, inoxydable quasiment, un fort caractère. Mais probablement, ça, vous le devez, ce fort caractère, justement, à cette malchance de départ.
12: Oui, on est avec la résilience quand on est handicapé, je pense. Il faut chaque jour prouver sa valeur autrement. Trouver un sens aussi, trouver un sens à tout ce combat, toute cette souffrance. Et ce sens-là, moi, ça a été la joie. Il fallait que je me considère comme une chasseuse de joie. Il fallait que je trouve de la joie partout, tout le temps, pour compenser tout ça. Et je suis bien arrivée.
17: Oui, ça, c'est vrai, parce que vous êtes plutôt un personnage avenant, drôle, et surtout plein de cette vie qui, peut-être, au départ, n'était pas aussi évidente que ça. Donc, vous faites une scolarité normale et vous acquérez quand même une confiance en vous.
12: Je ne sais pas si c'est une confiance ou si c'est un masque de confiance, je ne sais pas. En tout cas, je refuse de me laisser abattre, de me laisser moquer, ou de toute ma vie, ça c'est sûr. Jamais personne ne peut me détruire par rapport à ça. Si une personne, enfin, si des personnes que je rencontre n'ont pas la tolérance nécessaire ou, je sais pas, l'ouverture d'esprit nécessaire pour me prendre comme je suis, alors c'est pas grave, je passe ma route.
17: Oui,
12: il y a tellement de gens, il y a tellement de gens merveilleux que je ne perds jamais mon temps.
17: L'intérieur est plus important, hein ?
12: Ouais.
17: Que l'extérieur.
12: C'est sûr.
17: Et ça, vous en faites la preuve. Alors, on a dit que vous aviez traversé, effectivement, dans votre vie, un certain nombre d'épreuves, mais aussi de circonstances qu'on trouve dans notre société. Vous n'avez pas eu d'enfant, vous avez fait tout le parcours de l'adoption, par exemple, qui a été long.
12: Long et pas long, parce que notre première fille, nous l'avons adoptée 3 mois après notre agrément, donc
17: oui,
12: ça, c'est
17: mais avant,
12: un miracle.
17: Il a fallu...
12: Oui, avant, il y a eu... Les fécondations in vitro, etc., etc., ça a pris 6 ans. Mais une fois qu'on a été décidé à l'adoption, ça a été relativement rapide. La deuxième, ça a été beaucoup plus long. Il a fallu 4 ans, mais ça en valait la peine.
17: Ça en valait la peine, et puis en plus, la première, vous l'avez adoptée dans l'Hérault, la seconde, vous êtes allée la chercher en Chine.
12: Oui, c'est ça. Quelle aventure.
17: J'imagine. Et tout ça avec Dominique. Donc Dominique, on aura sûrement l'occasion d'en parler. Mais à un moment donné de votre vie, et en particulier dans votre enfance, vous avez croisé le grand méchant loup. C'est-à-dire celui qui, dans la famille, parce que ça se passe souvent dans la famille, a eu des gestes déplacés. Et ça, c'est quelque chose qui vous a évidemment profondément marqué. Surtout avec l'actualité aujourd'hui, mais d'une façon générale.
12: Ouais, ça m'a beaucoup marqué déjà, parce que pendant les quelques années où ça s'est produit, au départ, je ne comprenais pas. Après, quand j'ai commencé à comprendre, ben, j'ai tout fait pour éviter, en me faisant vomir volontairement, je me rappelle, dans le couloir chez ma grand-mère plusieurs fois, pour qu'elle me prenne dans son lit pour éviter ses mains. Et ensuite, j'ai fait un gros travail de résilience là-dessus, en me disant que c'était un malade mental, et que, parce que j'ai lu beaucoup sur la pédophilie, etc. Et je me suis auto-convaincue que c'était un malade mental et que je ne pouvais rien.
17: On va revenir peut-être sur la façon dont les choses se sont passées. C'est-à-dire que c'était un frère de votre grand-mère, c'est ça ?
12: C'était le beau-frère de ma grand-mère.
17: Le beau-frère de votre grand-mère. Et vos parents, parfois, vous donnez en garde à votre grand-mère ?
12: Oui, très souvent, parce qu'elle habitait à côté de chez nous et mes parents étaient très fêtards. Et donc, on allait souvent chez ma grand-mère. Et donc, quand il était là, et bien voilà, il se faufilait dans ma chambre. Et nous, au début, je ne comprenais pas parce que j'avais 4 ans à peu près. Enfin, c'est mes souvenirs qui datent ça à mes 4 ans. Ça se trouve, ça a commencé avant, mais je ne m'en rappelle plus. Et donc, j'ai vécu ça pendant des années.
17: Mais en pensant, c'est un peu comme l'hôpital. C'est-à-dire, vous pensiez que tous les enfants passaient par l'hôpital et vous imaginiez là que c'était, ça faisait partie du parcours des petits-enfants que d'être... ça s'appelle les chatouilles. Hein. Il y a un film, c'est ça
12: Au début, oui, je croyais que c'était tous les enfants. Et quand j'ai compris que ce n'était pas normal, il y a un instinct en moi qui m'a dit que ce n'était pas normal. C'est là où j'ai commencé à élaborer des stratagèmes pour lui échapper. Et après, quand ça s'est arrêté, parce qu'il était très, très vieux et donc il ne venait plus, donc ça s'est arrêté comme ça, j'ai enfoui ça au plus profond de moi. Et quand j'ai eu 25 ans, j'en ai parlé à mon père. Et là, je pense que ça m'a achevé, en fait, parce que mon père m'a dit qu'il savait que cet homme était pédophile et qu'il m'avait laissé chez ma grand-mère en sa présence sur la simple théorie du fait qu'il pensait qu'il ne ferait pas ça à un membre de la famille.
17: Mais ça faisait longtemps qu'il faisait ça.
12: Et il faisait ça depuis très, très, très, très longtemps. Même parce que je suis d'une famille pied noir d'Algérie et mon père m'a dit qu'il faisait déjà ça en Algérie. Donc, tout le monde le savait, en fait. Et donc, toutes mes cousines ont eu droit à ces chatouilles, comme vous dites.
17: Ah, c'est pas des chatouilles, ça s'appelle des attouchements, c'est pour faire allusion au film.
12: Je sais bien. Et tout le monde le savait, et tout le monde a laissé faire. Et ça m'a mis dans une colère, alors que je ressens peu de colère dans ma vie. Mais là, ça a été d'une grande violence, en fait.
17: Contre ceux qui savaient.
12: Ah ouais.
17: Contre lui, bon, ouais.
12: Quand on ne nous est pas protégés. Parce que lui, c'était un malade mental, pour moi. Mais tous ceux qui savaient et qui n'ont pas protégé, eux, ils n'ont aucune excuse pour moi. Ils n'ont pas fait leur travail de parents protecteurs.
17: Mais comment... je vais vous poser une question terrible, mais comment n'avez-vous pas parlé? Parce que vous me dites, bon, je pensais que c'était normal, que ça faisait partie d'une forme d'éducation, sans doute, je ne sais pas, enfin, comment vous l'analysiez.
12: Je n'analysais pas. Vous n'avez pas eu
17: peur, par exemple, de prévenir parce que ça allait mettre le bazar? Il y a beaucoup d'enfants qui n'osent pas parce qu'ils se disent, ça va être terrible, tout le monde va se fâcher, on ne va pas me croire.
12: C'est plus par peur qu'on ne me croit pas. Ah. Je ne pensais pas du tout que ça allait mettre la pagaille. J'anticipais pas ça. C'était juste que je me disais qu'on n'allait pas me croire. Mais ça allait être sa parole contre la mienne et que j'étais un enfant.
17: Oui, mais vous aviez quand même une forme de dégoût.
12: Enfin, ouais. Ça me dégoûtait. C'était ce d'écœurement. Je ne voulais pas. Je ne voulais pas qu'il me touche. Je voulais pas aller chez ma grand-mère quand il était là, mais je n'arrivais pas à dire pourquoi. Et, parce qu'on ne m'écoutait pas, en fait, de toute façon. Et quand je disais « j'ai pas envie d'y aller », on me disait que je faisais du cinéma. Et donc, voilà.
17: Bon, donc vous avez été la proie de ce monsieur. Vous découvrez, vous le découvrez, vous le dites à votre père, donc à l'âge de 20 ans. Et votre maman dans tout ça?
12: Je ne lui en ai jamais parlé, en fait. Elle m'a dit l'avoir découvert dans le livre.
17: Ah oui, c'est ça.
12: Voilà.
17: Et donc là, quelle est sa réaction? Parce que, enfin, c'est pas une mise en accusation de vos parents, mais c'est juste remarquer qu'ils savaient que ça pouvait se passer et qu'ils se sont pas méfiés ou ils ont fait semblant de pas savoir.
12: Ils ont donné aucune importance à ça, en fait. C'était, mais non, jamais il osera faire ça à quelqu'un de la famille. Je ne comprends même pas cette phrase, mais parce que cette maladie mentale exclut totalement le fait de s'arrêter aux portes de la famille, tout le monde le sait.
17: Mais oui, et que ça se passe souvent dans les familles.
12: Voilà, c'est ça, mais je comprends pas. Ça sert à rien, je comprendrai jamais, mon père n'est plus là de toute façon et j'en ai jamais reparlé avec lui parce que ça m'a mis dans une telle colère que je n'avais pas envie de réaborder ce sujet.
17: Il n'y a pas eu de sa part un mot d'excuse ou quelque chose vous disant « Corinne, j'ai fait une bêtise, on ne s'est pas rendu compte, on n'imaginait pas que... »
12: Non, jamais.
17: Jamais.
12: Non,
17: et ça, ça reste quand même.
12: C'est ça.
17: Il faut pardonner.
12: Alors moi, je pardonne toujours parce que je sais que ça me fait du bien. Depuis longtemps, je sais ça. Donc, je pardonne toujours à tout le monde.
17: Et on peut pardonner ça?
12: Oui, on peut tout pardonner.
17: Mais c'est pas oublié.
12: Ah, ça veut pas dire oublier.
17: Récemment, il y a un journal qui s'appelle le 1 Hebdo, qui sort donc, comme son nom l'indique, toutes les semaines. Dans le numéro 599, je le dis pour les auditeurs et auditrices qui écoutent, il y a un article de Laurent Boyer. Laurent Boyer, il est capitaine de police. C'est un ancien membre de la Civise. Il a été abusé quand il était petit. Et il a eu l'idée d'installer des boîtes aux lettres pour que les enfants puissent mettre dans ces boîtes aux lettres des mots, leurs mots autour de ça, justement parce qu'il y a cette question d'écoute des adultes qui apparemment est défaillante déjà au départ. Et donc il écrit ça dans l'article, il est écrit à cet âge-là, et vous allez me dire si vous êtes d'accord avec ça, on ne comprend pas tout, on ressent, on encaisse, on survit. Comment un enfant pourrait-il trouver les mots pour décrire ce qu'il ne comprend pas lui-même? Le silence des enfants n'est pas un vide, c'est un langage. Est-ce que vous êtes d'accord avec ça?
12: Tout à fait. Parce qu'on n'a pas les mots, on ne sait pas ce qui nous arrive en fait. On n'en a aucune idée.
17: C'est pas une question de bien ou de pas bien, ça se pose plutôt dans le genre ni normal ou anormal, c'est plutôt dans la sensation, dégoût, dans le dégoût.
12: En fait, moi je m'en rappelle que de ça, je me disais pas que c'était injuste ou que c'était... C'est juste ça me dégoûtait et je voulais que ça s'arrête. Ça c'était sûr, je voulais que ça s'arrête. Le problème c'est que... Même si j'en avais parlé, je ne suis pas sûre qu'on m'aurait cru, en fait, parce que la parole des enfants n'est pas entendue.
17: Savaient, en fait, vos parents savaient que cet homme avait
12: ce
17: vice.
12: Savait.
17: Ah oui, c'est ça. Non, mais si vous en aviez parlé, peut-être
12: oui,
17: que
12: peut-être,
17: ça...
12: peut-être.
17: Bon, on va pas refaire l'histoire, vous n'avez pas fait...
12: Mais les trois quarts des enfants ne le font pas, de toute façon.
17: Oui, parce que c'est très difficile de trouver les mots. D'ailleurs, Hélène Perlan, qui est la fille de Bayrou, qui a écrit un livre récemment, expliquait que quand un enfant dit c'est trop, les adultes entendent ses traits et ils répondent ça va aller. Ça aussi, ça fait partie des choses, cette parole qui n'est pas entendue.
12: Mais oui, jamais. Les enfants, on croit toujours qu'ils font du cinéma, qu'ils font des caprices ou qu'ils inventent. Mais on ne les croit pas sur parole.
17: Alors, ce qui est terrible dans ces histoires-là, ce sont effectivement les conséquences sur la vie des gens, sur la vie des jeunes femmes ou des jeunes garçons qui ont été effectivement victimes d'agressions sexuelles, on va dire le mot. En quoi ça a modifié votre vie de femme? Est-ce que vous pouvez le...
12: Je pense que très tôt, j'ai eu besoin de me confronter à une sexualité consentie. pour écraser tout ça.
17: Que vous,
12: que moi, je voulais, moi j'avais besoin, je crois, d'être caressée par des mains que j'avais choisies. Et donc, je suis rentrée en sexualité assez tôt parce que j'avais vraiment besoin de ça, de sentir qu'il y avait qu'on pouvait être caressée de façon volontaire, agréable, choisie. Et ça m'a guérie, ça m'a fait beaucoup, beaucoup, beaucoup de bien. J'ai eu la sensation de nettoyer ces salissures, en fait.
17: Et je vais vous poser une question un peu indiscrète, ça n'était pas en rapport avec votre handicap où vous aviez besoin aussi d'être aimé pour ce que vous étiez à l'intérieur et pas à l'extérieur.
12: Probablement que toutes les problématiques se mêlaient, où j'avais besoin aussi d'éprouver
17: votre charme.
12: Mon corps différent, j'avais besoin de savoir s'il allait être désiré, s'il allait être aimé, et donc... rapidement, eh bien, j'ai vu que c'était possible. Et donc ça m'a inscrite dans une humanité, une espèce de normalité. Et c'était
17: Et là, vous êtes tombée sur des mecs bien, en fait.
12: Super. Des mecs super. Parce que je crois que quand on a un physique un peu particulier, du haut handicap, tous les hommes qui cherchent des faire-valoir passent leur route. Et ceux qui s'attardent sont souvent des personnes magnifiques. Et moi, je n'ai eu que des amoureux magnifiques. J'ai eu cette chance-là dans ma vie. C'était peut-être la contrepartie de tout ça.
17: Et le charme, et votre charme, et votre sourire, et votre gaieté, et votre volonté de vous sortir de tout ça. Mais bon, un jour, vous êtes quand même tombé sur le grand amour. Vous avez un peu papillonné, d'après ce que j'ai cru comprendre.
12: C'est ça.
17: On va dire ça comme
12: c'est ça.
17: Et puis un jour, vous êtes tombé sur le grand amour. Et là, arrive évidemment, à un moment donné, la question de l'enfant. Vous avez c'est envie de faire d'ailleurs. Des enfants, oui, c'est ça.
12: 6 mois après s'être rencontrés, bon, 15 jours après s'être rencontrés, on vivait déjà ensemble. Et 6 mois après, on décidait d'avoir un enfant. Et puis là, ça s'est pas passé comme on s'imaginait. Dans notre esprit romantique, ça n'est jamais venu. Et donc, on a fini par faire des examens qui ont révélé que ce ne serait pas possible pour moi.
17: Cette fameuse malformation congénitale dont on a parlé au début.
12: Donc ça a été terrible comme information à digérer. Et puis, rapidement, on s'est tourné vers l'adoption avec une espèce d'enthousiasme et de joie et de gaieté. Et on est allé tout droit, et c'était magnifique. En fait, c'était un parcours exceptionnel qui m'a guéri de ma stérilité avec tellement de force que je remercie ma stérilité.
17: C'est bien parce qu'elle remercie tous les malheurs qui lui sont arrivés, parce que ça fait d'elle une femme très différente.
12: Je la remercie parce que elle m'a permis de rencontrer mes filles qui sont sublimes.
17: Alors, justement, je voulais en venir là. Si vous avez 2 petites filles, enfin, qui sont grandes
12: sont
17: maintenant,
12: grandes, hein,
17: mais vous avez eu 2 petites filles.
12: Ouais.
17: Et quand on a vécu l'enfance que vous avez vécue, c'est compliqué de parler sans faire peur, sans décourager, tout en prévenant, tout en étant extrêmement attentif. Je suppose qu'avec votre mari, puisque vous avez été obligé de vous marier, ce que vous ne vouliez pas faire pour adopter, donc ça vous a fait attendre 2 ans de plus, parce qu'il fallait 2 ans de mariage. Vous avez dû faire les choses bien, et en même temps être extrêmement attentif à tout ce qui pouvait se passer. Quoi.
12: C'est ça, déjà.
17: Sans les traumatiser.
12: J'ai demandé déjà à l'homme de ma vie de s'inscrire dans un principe de précaution absolue avec nos enfants, c'est-à-dire de ne jamais les laisser... seul en présence d'une personne, si on a le moindre doute, même si ce doute il est infime, voilà, de les protéger. Et puis quand elles ont été en âge d'entendre, je leur ai parlé de ces parties du corps qu'on ne doit pas toucher, que seule la maman peut toucher ou le docteur, et encore le docteur en présence de la maman. Et je leur ai expliqué plusieurs fois, tranquillement, sans leur dire qu'il y a des gens qui font ça, mais je leur ai dit qu'il fallait vraiment qu'elles viennent m'en parler s'il y avait le moindre attouchement. Et après la sortie de mon livre, elles m'ont dit toutes les deux que ça ne leur était jamais arrivé. C'était un beau cadeau.
17: Oui. Alors, vous avez cette particularité quand même, Coco, je dis Coco, mais Corinne, c'est que vous avez une façon d'approcher les choses extrêmement simple et de trouver les mots extrêmement simples, quelles que soient les circonstances d'ailleurs. Là, il se trouve que vous parlez à vos filles de ça. Il faut trouver les bons mots, justement, pour pas bloquer, braquer, traumatiser, faire que l'homme devienne une peur, parce qu'elles ont toute la vie devant elles, elles ont des relations, probablement, elles auront sans doute des compagnons ou des maris, elles auront des enfants. Donc, il faut arriver à trouver les bons mots. Et ça, vous avez cette... Je veux dire, facilité, c'est pas une facilité, cette faculté-là.
12: Je sais pas. Parce que je réfléchis, en fait, avant de parler, je me dis, si on me parlait à moi, quels sont les mots qui résonneraient? Et donc, j'essaye de trouver les mots qui résonnent à elle. Après, j'ai sûrement fait plein d'erreurs en tant que maman, comme toutes les mamans du monde. Mais en tout cas, j'ai essayé d'être plus juste et de les faire grandir dans la confiance et dans la joie et de leur apprendre justement tout ce qui est résilience. Et
17: vous avez vous êtes engagé, vous êtes investi, non pas dans cette lutte là immédiate, mais vous considérez que si quelqu'un qui est soupçonné d'avoir fait des choses bénéficie justement d'une protection dans la mesure où il n'est pas inculpé. Hein.
12: Une présomption d'innocence.
17: La victime elle-même devrait bénéficier d'un crédit de véracité.
12: C'est une notion qui n'est pas du tout de moi, qui est de Irène Théric, qui est une sociologue spécialisée dans le droit de la famille, qui propose, alors c'est pas encore acté par la loi, de donner un crédit de véracité aux victimes d'attouchement sexuel ou de viol,
17: quel que soit leur âge, un enfant ou un adulte.
12: Parce qu'il est important que l'accusé soit protégé par la présomption d'innocence, c'est essentiel. Mais la présumée victime doit aussi être protégée, sa parole doit être protégée par un crédit de véracité, c'est-à-dire elle dit la vérité jusqu'à preuve du contraire, comme l'accusé est innocent jusqu'à preuve du contraire. Et ça permettrait d'avoir un peu plus d'équilibre, parce que les personnes, j'allais dire les femmes, mais non, parce qu'il y a plein d'hommes aussi qui portent plainte pour abus sexuels ou attouchement, il faut que leur parole ait un vrai poids. Il faut qu'on les entende, qu'on les écoute, et qu'on parte du principe qu'ils disent la vérité, même si après, il est prouvé qu'ils ne la disaient pas. Mais accepter leurs paroles comme vérité.
17: Qu'est-ce que vous verriez, vous, comme évolution positive, bien évidemment, pour traiter ce genre de questions dans la société? Parce qu'on en parle énormément maintenant. Il y a eu MeToo, bien évidemment, qui a mis à jour un certain nombre de choses dans tous les milieux, dans tous les mondes, dans tous les univers. Beaucoup d'agressions d'enfants. On sait que la pédophilie est très répandue. Peut-être plus qu'autrefois, je ne sais pas, mais en tout cas, on en parle beaucoup plus. Qu'est-ce que vous verriez pour améliorer justement la situation des victimes, au-delà de ce crédit de véracité? Est-ce que ça passe par l'éducation, l'école, par une formation des gens qui entendent la parole des victimes?
12: Oui, par de la formation déjà, à l'école, dans les commissariats, dans les hôpitaux, de partout pour accueillir ces personnes-là avec dignité, avec respect, pour qu'elles n'aient pas peur d'aller porter plainte, pour qu'elles soient... accueilli comme il se doit, en fait. Et lutter contre l'omerta des familles, parce que ça, c'est vraiment un gros, gros problème dans cette problématique-là. C'est que les familles préfèrent mettre la poussière sous le tapis pour pas faire de vagues, mais c'est complice, en fait, de toutes les prochaines agressions qui auront lieu. À chaque fois qu'on met la poussière sous le tapis, on est complice d'agressions. Donc, il faut avoir le courage à un moment donné, de casser les omertas.
17: Mais c'est toujours celui qui casse omerta qui paye.
12: Eh bien, tant pis.
17: Ça fait partie, effectivement, de ce que j'ai lu dans ce numéro spécial du 1 Hebdo, là. C'est celui qui lève l'omerta qui paye. Donc, il y a cette crainte-là, il y a cette peur-là qui empêche, qui
12: c'est
17: retient.
12: C'est l'enfant qui paye. Au final, de toute façon, s'il y a omerta, c'est l'enfant qui paye. Donc, il vaut mieux un adulte qui casse une omerta
17: et qui paye un peu, mais
12: qui protège tous les autres enfants de la famille, plutôt que les enfants souffrent dans le silence, en fait. Enfin, pour moi, c'est
17: oui,
12: c'est
17: mais
12: plus
17: vous,
12: logique.
17: Vous l'avez vécu dans ouais. votre chair, donc effectivement, vous avez été victime, vous savez ce que c'est que cette position-là, que ce silence-là, et 20 ans plus tard, le fait que votre père vous dise, bon, pouf, ouf, grosso modo, on le savait quoi,
12: oui, c'est... Et oui, mais il a sévi pendant au moins 20 ans, ou 30 ans, cet homme. Si quelqu'un avait parlé
17: cousines,
12: la première année,
17: cousines, d'ailleurs.
12: Toutes mes cousines.
17: Et elles n'ont pas parlé non plus.
12: Personne n'a parlé. Et si un seul de tous ces adultes avait parlé, il aurait empêché combien d'agressions. En fait, leur silence a été un blanc-seing.
17: Et on peut multiplier ça par le nombre de cas, effectivement, d'enfants victimes. C'est-à-dire que ça concerne, effectivement, tout un groupe familial, toute une micro-société qui fait que l'enfant n'est pas cru et qu'il continue à vivre un enfer.
12: C'est ça, mais c'est au plus haut de l'État. Le pape a protégé l'abbé Pierre. Donc, il y a une espèce de complicité de silence.
17: L'éducation nationale. Et alors maintenant,
12: c'est
17: le grand déballage. Vous en pensez quoi, ce grand déballage? Il était nécessaire? Il se fait dans quelles conditions, en fait? Parce qu'il se fait sur des faits précis, des successions d'affaires qui finissent par faire que ça explose.
12: Ben, je pense que plus il y a de personnes qui sont affichées à travers leur comportement déviant, plus les hommes auront peur. En fait, ils auront peur d'être affichés à leur tour. Quand l'impunité, en fait, elle donne tous les droits. Alors que quand on commence à parler, quand on commence à étaler sur la place publique les affaires qui sont indéniables, je pense que d'autres hommes se disent « Ouh là là, il faut que je reste dans les clous si je ne veux pas me retrouver au pilori aussi. » Donc, je pense que c'est important de parler. Il faut. Il faut que les enfants parlent, que les femmes, tout le monde parle.
17: Vous auriez eu des garçons, ça aurait été différent?
12: Alors, si j'avais eu des garçons, je leur aurais appris la notion de consentement. Et je leur aurais aussi dit qu'on ne pouvait pas toucher leurs parties intimes. Parce que ce n'est pas réservé aux filles et aux femmes.
17: Non, non, non.
12: Moi, dans ma famille, ça a été que les filles, parce que sûrement que cet homme n'aimait que les filles. Mais... il y a aussi beaucoup, beaucoup de pédophiles qui s'attaquent aux garçons. Donc j'aurais eu absolument la même réaction, je pense.
17: Corinne, je vous remercie. Je renvoie vers votre ouvrage, parce qu'effectivement, tout ça est très développé, bien expliqué. Ce que je retiens, c'est qu'il y a beaucoup d'amour autour de vous, beaucoup d'amitié aussi, parce que c'est une famille avec beaucoup d'amis, de jeunes femmes heureuses qui sont vos filles, qui ne sont pas de votre sang, certes, mais que vous avez quand même bien façonné à votre façon, votre manière.
12: Ça
17: n'apporte
12: pas grand-chose, voilà. Le sang dans la relation maternelle.
17: Heureusement, le sentiment était là même bien avant, sans doute, que vous les preniez dans vos bras. Et donc, je renvoie vers ce livre, La joie et le reste. Donc, on a parlé plutôt du reste aujourd'hui, mais il faut savoir qu'il y a beaucoup de joie dans ce livre. On le trouve où?
12: On le trouve au restaurant Le Dauphin, 23 rue Chaptal.
17: Alors, 23 rue Chaptal.
12: C'est le restaurant de l'homme de ma vie.
17: Et du père de vos enfants.
12: Et comme je suis en auto-édition, je l'ai mis en vente là. C'est, voilà, c'est le point de vente.
17: 23 rue Chaptal, c'est à Montpellier. N'hésitez pas. C'est voilà. Un livre que se lit très facilement et qui peut éclairer quand même beaucoup de gens sur plein de situations de notre société, mais en particulier sur cette question de la pédophilie et de la maltraitance que les adultes souvent... impose aux enfants qui n'osent pas parler ou qui ne savent pas très bien comment le faire. En tout cas, quand ils parlent, ils ne sont pas toujours écoutés. C'est merci ça. Corinne, merci Alice pour cette réalisation. Et merci à vous les auditeurs de votre fidélité. Le sujet était un peu grave aujourd'hui, mais je crois que c'est important aussi d'entendre la parole des victimes, même si c'est très longtemps après que les faits se soient passés. C'est une expérience de vie qu'on ne souhaite évidemment à personne, mais qui malheureusement est fréquente. Merci, au revoir.
12: Merci.
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19: Mon frère, c'était un assassin qui travaillait avec la lame. 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

Éphéméride du 28 septembre. 28 septembre 1958, Zouk Sims, sax ténor, accompagné par Red Garland piano, Oscar Pettiford à la basse et Kenny Clarke à la batterie, enregistre le thème Sunday, parce que ce même jour-là, c'était donc un dimanche. 1958, 28 septembre, la République, la 5e République est créée à la suite d'un référendum sur la Constitution soumis par le général de Gaulle et accepté par 83% des Français. Éphéméride du 28 septembre 1939, ce sera la prise de Varsovie en Pologne par les Allemands après un siège de près d'un mois. Les Polonais capitulent dans la foulée et le pays est partagé entre l'URSS et l'Allemagne en vertu du pacte germano-soviétique. Ce même jour, Artie Shaw et son orchestre, composé de John Best, Bernie Previn, Chuck Peterson, trompette, George Harris, Les Jenkins, trombone, Harry Rogers, qui est aussi l'arrangeur, Artie Shaw à la clarinette, bien sûr, Lee Robinson, Hank Freeman à l'alto, Georgie Hall, ténor, Tony Pastor, sax ténor, Bob Kitsis, piano, Al Avola, guitare, Sid Weiss, basse, Buddy Rich, batterie, et la chanteuse Hélène Forrest pour le thème « A Table in a Corner ».

Éphéméride du 28 septembre 1992. Naissance de la chaîne de télévision franco-allemande de service public Arte. Lors de la mise en place du canal sur le réseau hertzien, la chaîne est visible simplement de 19h à 1h du matin sur le même canal que la 5. Ce même jour, à l'hôtel Mamounia à Marrakech, Randy Weston au piano enregistre l'album Marrakech in the Cool of the Evening avec ce portrait de Billie Holiday, Portrait of Billie Holiday.

28 septembre 2009. Un massacre a lieu au stade du 28 septembre, donc à Conakry en Guinée, c'est ça, faisant plus de 157 morts et 1200 blessés. Ce même jour, le français Jackie Kerrason, piano mais également vocaliste et piano électrique, entouré de Grégoire Marais à l'harmonica et de Jamin Williams à la batterie, enregistre le thème « Morning ».

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malin maligne, hein, c'est ce qui pourrait arriver chez nous aussi. Et même, je ne me trompe pas, ce qui arrive déjà. La tragédie sociale de l'expulsion d'une retraitée de son logement bouleverse l'Espagne. C'est ce que titre le quotidien Ouest France, daté du 23 septembre dernier. Marie-Carmen, retraitée octogénaire, qui résidait depuis, tenez-vous bien, 70 ans, en plein centre-ville de la capitale Madrid, a été expulsée mercredi 23 septembre de son logement promis à la spéculation immobilière. Alors, certes, l'émotion est vive dans la capitale espagnole. Vous savez, cette capitale, comme toutes les capitales et même les grandes villes, même ici à Montpellier, c'est victime de la gentrification. Le Premier ministre, Pedro Sánchez, s'est même exprimé depuis le siège de l'ONU sur cette histoire. C'est pour vous dire que ça a pris de l'importance. En fait, Marie-Carmen, elle est devenue le symbole de la spéculation immobilière en Espagne, et je dirais un peu partout dans le monde. L'expulsion d'une retraitée de 87 ans de son appartement madrilène, où elle vivait depuis, on va dire toujours, a provoqué l'indignation. Une tragédie sociale, donc ce que titrait Ouest France et ce qu'avait dit Pedro Sánchez. Marie-Carmen, donc, était en plein centre-ville. Alors que ceux qui connaissent Madrid, ils savent très bien qu'il y a des quartiers très très très riches, très huppés, très recherchés, et puis plus on s'éloigne, ben plus ça devient plus populaire, disons. Elle s'était engagée pendant des années dans une bataille juridique contre une agence immobilière qui avait acquis son appartement. Alors, donc c'était les nouveaux propriétaires. Et, tenez-vous bien, augmenter le loyer mensuel de 275%. Le portant donc à 2650 euros. C'est d'après le syndicat des locataires de Madrid qu'on tient ces chiffres. Donc, cette retraitée modeste, comment voulez-vous qu'elle paye 2650 euros par mois de loyer? C'est évidemment impossible et donc c'est forcément va arriver ce qui va arriver. Alors, l'affaire a été portée jusque devant la Cour suprême d'Espagne. Et cette Cour suprême a statué en faveur de l'agence immobilière, ouvrant donc à l'expulsion de la retraitée. C'est une gentrification et c'est une crise du logement aussi. Hein. Mais comme partout, regardez autour de vous, même à Montpellier, hein. Mercredi donc, qu'est-ce qui s'est passé en Espagne? Mercredi dernier, hein, la police a dispersé de force des dizaines de militants qui campaient devant l'immeuble de Marie-Carmen pour tenter d'empêcher l'expulsion. Et ils criaient tous « honte ». En effet, c'est un peu une honte. Des secouristes ont transporté la retraitée, je rappelle, de 87 ans, qui se déplace, ah oui, j'avais oublié de vous le dire, elle se déplace en fauteuil roulant, jusqu'à une ambulance sur une civière, tandis que les manifestations scandaient « Marie-Carmen, vous n'êtes pas seule !» derrière un cordon impressionnant de sécurité. C'est donc une tragédie sociale que nous ne pouvons pas accepter à déplorer le Premier ministre socialiste Pedro Sánchez lors d'une conférence en marge de l'Assemblée générale de l'ONU à New York. Le dirigeant de gauche a pointé du doigt la gestion de la région de Madrid. Ah oui, ça faut bien comprendre ça. La région de Madrid est maintenant, après avoir été à gauche pendant de nombreuses années, est dirigée depuis un bon moment maintenant quand même par la droite, parti populaire, compétente en matière de politique du logement et qui a, selon le Premier ministre, fait la sourde oreille devant ce problème quand même incroyable. C'est très révoltant, a-t-il poursuivi. Ce sont donc des fonds vautours qui achètent ces appartements, augmentent les loyers de façon inconsidérée, donc on sait très bien que les locataires ne peuvent pas tenir, et puis après, ils découpent en petits morceaux et refont tout leur business et ils font beaucoup, beaucoup d'argent. Alors, on comprend, c'est pas de la faute que du Parti populaire, mais ils auraient pu quand même prendre peut-être la décision de la reloger ou de trouver une solution. Mais non.

0: pas du tout. Alors, le chef du gouvernement espagnol a également appelé les députés à la responsabilité pour voter un décret de loi nécessaire pour résoudre la crise du logement et qui sera présenté en urgence par l'exécutif. Amnesty International Espagne a dénoncé une violation des droits humains et un système qui privilégiait les intérêts spéculatifs d'un fonds vautour au détriment du droit de Marie-Carmen à rester tout simplement chez elle après 70 ans de résidence. C'est un exemple de plus des souffrances endurées par des milliers et des milliers de foyers en Espagne, rappelle Amnesty. Dans une interview à la chaîne publique RTVE, Marie-Carmen a qualifié l'entreprise d'inhumaine et tout cela pour faire uniquement du profit. On ne peut pas faire vivre une personne pendant 7 ans, parce que ça fait 7 ans la procédure, sous la menace d'une machette, a-t-elle rajouté. Et oui, elle était sous expulsion, enfin elle pouvait se faire expulser, ça faisait 7 ans que les procédures duraient. La ministre socialiste du logement, Isabel Rodríguez, a insisté sur le fait que le gouvernement de gauche avait tenté à plusieurs reprises de faire adopter une loi interdisant ces expulsions et a accusé la région de Madrid, donc le PP et ses alliés de Vox, entre parenthèses, dirigés par les conservateurs, de dérouler le tapis rouge à ces spéculateurs. Les habitants du deuxième pays le plus visité au monde, en termes de tourisme, vous le savez, je le suppose, accusent les locations touristiques aussi de courte durée, et oui, tel Airbnb, de faire flamber les prix et de réduire l'offre des appartements dans les centres-villes, ce qui a provoqué des manifestations énormes, notamment à Barcelone, je sais pas, je pense que je vous en avais parlé. Alors voilà ce qu'elle a dit Marie-Carmen. Je quitte Madrid, car Madrid n'est plus Madrid. Et les Madrilènes ne sont plus des Madrilènes. Ce sont tous des touristes qui habitent sur la Grande Via, dit-elle. La Grande Via, c'est un peu les Champs-Élysées, pour faire très simple, à Madrid. La grande artère qui est commerçante, qui traverse Madrid. Voilà, elle pose le problème tel qu'il est. C'est-à-dire qu'on veut, pour faire tellement plaisir aux spéculateurs et aux propriétaires, d'ailleurs, hein, pas forcément les fonds de pension, hein, on vide la capitale de ses habitants pour faire un business qui rapporte évidemment des fortunes très rapidement. Il y a aussi beaucoup en Espagne, vous savez, les colocataires. On entasse des étudiants, mais quand je dis entasser, c'est vraiment ça. Hein. On les entasse dans des petits appartements et on découpe, on met des chambres les unes à côté des autres, avec une salle de bain, une toilette, et puis une vague pièce commune, et on loue ça très, très, très cher. Et comme il n'y a pas le choix, il faut bien se loger quelque part, ben ça marche très bien. Bon, donc Marie-Carmen nous dit qu'elle quitte Madrid parce qu'elle ne reconnaît plus son Madrid à elle, évidemment. Son Madrid, 70 ans, ce n'était pas la même chose. Il y a 70 ans, ce n'était pas la même chose. Mais bon, Madrid, en fait, est comme toutes les grandes métropoles européennes, et même les moyennes, comme je vous disais. Montpellier, entre autres, est submergée par le scandale sans fin des profits faciles pour des propriétaires peu scrupuleux, les yeux pleins de fric, qui ne veulent pas voir la crise tentaculaire de la spéculation immobilière qui, un jour ou l'autre, va leur péter quand même à la gueule, hein, quand les mal logés viendront leur demander des comptes, et pas vraiment très gentiment. Et nos politiciens, dans tout ça, ils pourront alors s'interroger sur ce qu'ils ont fait pour arrêter ce scandale.
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1: On est à Divergence et on va parler des céramistes du Ampic-Saint-Loup et nous avons le plaisir de recevoir au téléphone l'une d'entre elles de ces céramistes, c'est Chloé Bercovici. Et on va l'avoir au téléphone pour qu'elle nous raconte les prochains événements qui vont se dérouler dans très peu de temps, si ma mémoire est bonne, puisque ça sera vendredi 2, je crois, samedi 3 octobre. Donc c'est le festival de la céramique et cette fois-ci ça sera, je crois, à Assas, c'est bien ça ?
2: Oui, bonjour, c'est bien ça. Pour notre seconde biennale itinérante sur le secteur Pic-Saint-Loup, c'est la commune d'Assas qui nous accueille pour cette année. Sur le vendredi soir et le samedi, on sera à la salle des Crouzets, qui est juste sur l'entrée de la salle.
1: C'est l'entrée d'Assas quand on vient de Montpellier, hein. C'est
2: exactement,
1: juste à l'entrée.
2: On est à 15 minutes de Montpellier.
1: Oui, on est tout près. Alors là, de Téran, de Jacou, de Clapiers, c'est vraiment juste à côté, hein. C'est pas loin du tout. Et donc, ça sera dès le vendredi 2, donc à partir de 19h, avec la projection de films.
2: C'est cela. L'année dernière, nous avions fait des films sur une journée, projection pendant le festival. Mmh. Mais là, on voulait mettre un peu plus en avant les films qui ont été sélectionnés avec soin, avec toute l'équipe de Loulcombre, qui est céramiste à Prades, un céramiste renommé, qui a lui-même été à l'initiative il y a quelques années du Festival international du film sur la céramique. D'accord. Donc c'est pas rien. Et il nous fait l'honneur de venir présenter une sélection de films qu'il a choisi avec les membres aussi du festival, hein, mais sur un peu qu'est-ce que la céramique, d'où ça vient, qu'est-ce qu'on en fait. Donc on a des films d'un peu tout horizon sur l'histoire ou en même temps le contemporain. On est sur la continuité, sur la découverte aussi de là-bas et ailleurs, et puis avant et maintenant, on va dire.
1: Oui, donc c'est une rétrospective en quelque sorte de ce qu'est la céramique d'hier, mais aussi d'aujourd'hui, tout simplement.
2: Modeste.
1: Voilà. Et puis donc la personne, elle habite pas loin, puisque je vous avais dit Prades, c'est à côté d'Assas.
2: Oui,
1: c'est de l'autre côté. C'est de l'autre côté d'Assas.
2: Voilà. Il travaille aussi un peu dans toute la France et d'autres pays. Il est notamment c'est lui qui a fait les. Il fait des cuissons monumentales et si vous allez arriver à Prades, vous verrez sur un des ronds-points son œuvre, Les baisers géants, qu'il a cuit lors d'une performance il y a quelques années.
1: Oui. Eh bien, écoutez, maintenant, si vous voulez bien, on va passer à la deuxième journée donc de ce festival de la céramique de 3 octobre à Assas, à la salle des Crouzets. Alors là, on est le 3 octobre et là, à partir de 10h, là, c'est dès le matin, de 10h à 18h, qu'est-ce qui va s'y passer ?
2: Eh bien, sur toute la journée, vous avez donc une exposition-vente de potiers céramistes. Cette année, on a voulu mettre un petit peu plus en avant le côté sculpture, parce qu'on est nombreux dans l'association, et puis ça fait partie quand même aussi de tout ce qui est le potentiel de l'argile. Oui. Donc il y a c'est tout dans la même salle, mais voilà, vous aurez pas mal de sculpteurs aussi. Comme l'année dernière, on va avoir le plaisir de pouvoir proposer aux visiteurs un atelier, deux ateliers de découverte.
1: De la découverte
2: et tournage. Donc il y aura Julie de l'atelier Degré de Saint-Martin-de-Londres qui vient nous faire l'initiation du tournage.
1: Oui.
2: Et Christine de l'atelier Couleur de mes terres qui est sur le Causse de la Selle, qui s'occupera du modelage, et puis elles auront toutes les deux aussi, bien sûr, un stand.
1: Ah oui, avec leurs œuvres, bien sûr.
2: Oui, avec leur production, puis ce sont des membres aussi de l'association. Ensuite, l'association, on aime bien chaque année trouver un peu, on a un atelier, on va dire, de recherche commune. Mmh. On travaille sur un thème commun à plusieurs pour sortir un petit peu de nos ateliers. Et là, cette année, du coup, on présente le résultat de ce que nous avons fait. Et c'est une expo de jeux en céramique. Voilà comment on a répondu à cette petite thématique. Mmh. Et puis, à 16h, cette année, on a la chance d'avoir le collectif Les Nous, qui vient nous faire un spectacle qu'ils ont monté sur mesure, forcément toujours dans le thème de la céramique, Là, on est sur un spectacle argile et jonglerie.
1: Ah, d'accord.
2: Voilà.
1: Hein. Donc, ouais, tout est autour. Ouais, mais tout est autour, évidemment, de ce festival de la céramique, autour de la céramique.
2: Hein. Oui, voilà. Oui, oui.
1: Elle est donc un spectacle à 16h, des ateliers, on a vu, des expositions, des ventes, bien entendu, on espère pour vous. Et puis, il y a aussi, il faut le dire, il y aura quand même de quoi se restaurer sur place, je suppose, ou à côté.
2: Oui, oui, bien sûr. Et le vendredi et le samedi, il y a le food truck qui nous accompagne souvent dans nos événements des céramistes en Pic Saint-Loup, Mio, qui est un délicieux food truck japonais.
1: Ah, oui,
2: et
1: oui,
2: puis
1: oui.
2: Pour l'occasion, l'épicerie aussi du village nous concocte aussi des petites choses à grignoter.
1: Bah, c'est bien
2: samedi.
1: Ça.
2: Et puis bien sûr, on aura le bar associatif de quoi boire.
1: Bah oui, c'est difficile de faire que manger. Hein. De temps en temps, il faut boire aussi un peu si on ne veut pas s'essouffler. Voilà, donc c'est important aussi. Et tout ça, donc, et le vendredi soir et le samedi, toute la journée.
2: Oui, le samedi de 10h à 18h. Voilà.
1: Bon, eh ben écoutez, on arrive doucement à la fin de cette petite interview. C'est toujours pareil, c'est pour donner envie aux gens, aux auditeurs de Divergence, de se rendre à Assas les 2 ou 3 octobre prochains, Festival de la céramique. C'est la deuxième biennale. Hein. Vous faites ce qu'on appelle une biennale itinérante. C'est pas toujours dans le même village.
2: Voilà, l'idée c'était d'aller plus vers les gens et d'aller donner plus l'occasion à peut-être des personnes qui se déplaceraient pas forcément. Et comme on est vraiment ancré sur le
1: territoire,
2: Pic Saint-Loup, voilà. On verra après où nous porte pour la troisième.
1: Pour la prochaine, on verra bien où vous vous installerez.
2: On verra plus tard, ce sera la surprise aussi.
1: Bon, mais bon, on est, comme vous dites très justement, vous êtes ancré dans le territoire. Il y a Saint-Jean-de-Fosse, il y a les Matelles, tout dans ce coin-là, hein, nous sommes bien d'accord. Il y a Prades, et donc Assas.
2: Voilà, cette année, c'est Assas, Festival de la céramique, voilà.
1: Eh bien écoutez, on a tout dit, on espère que vous aurez beaucoup de monde et qu'il fera encore beau temps, mais enfin vous direz c'est à l'intérieur, donc c'est pas très grave.
2: Hein, un peu intérieur-extérieur, mais donc, oui, il y aura du beau temps.
1: Oui, il y aura du beau temps. Merci beaucoup en tout cas.
2: Et grand merci à Divergence, qu'on adore.
1: Bah, merci, c'est gentil.
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1: 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On peut avoir le générique ?

0: L'actualité nous réserve parfois des surprises hors de saison. C'est ainsi qu'une info de 1er avril est tombée le 14 août dernier, relayée par la revue en ligne Le Grand Continent. On y apprenait que l'administration états-unienne avait adressé à ses partenaires de l'OTAN un questionnaire du type « enquête de satisfaction », un peu comme quand on vous demande de prendre 2 minutes pour répondre de votre agrément, pour peu que vous ayez eu besoin de recourir à un prestataire ou un commerçant sur www.com. Objectif du questionnaire, vérifier, chers partenaires de l'Organisation du Traité de l'Atlantique Nord, si vous acceptez nos conditions, toutes nos conditions, et que vous méritez que l'on vous garde dans nos fichiers clients afin de vous démarcher quand notre grand Manitou en aura besoin. Je ne sais pas si beaucoup d'administrations ont répondu à ce questionnaire dont on ne sait trop s'il faut le ranger dans le tiroir provocation, dans le placard à bêtises, dans les archives à laisser moisir ou dans la pile sur le coin du bureau en attendant de trouver mieux. Mais la démarche m'a paru des plus incongrues. Sidérante même. Pourtant, depuis de nombreux mois, ma capacité à la sidération a été largement érodée par l'excès des sollicitations. Parmi les questions qu'aurait posées ce document, document que nous n'avons pas eu entre les mains, l'administration américaine ne l'ayant pas fait parvenir, et au sujet duquel nous nous tiendrons donc à un conditionnel de bon aloi. Parmi les questions, donc, l'administration aurait voulu savoir si tel ou tel gouvernement avait publiquement soutenu ou pas la politique états-unienne. Si oui ou non, l'État interrogé avait mis ou pas ses bases militaires à disposition des belligérants pour leurs opérations très très très très très spéciales. Bon, pourquoi pas? Mais quand même, une question s'impose. Comment la Maison-Blanche s'informe-t-elle donc de ce qui se passe au-delà des murs de son jardin? Ou alors, c'est vraiment que la confiance accordée aux diverses agences dont il paraît que c'est la mission est particulièrement basse. On n'ose quand même pas imaginer qu'ils n'en connaissent pas l'existence. À moins justement qu'ils les connaissent trop bien pour leur accorder le moindre crédit. Allez savoir. Ou alors, il s'agit de jouer les imbéciles ignorants, mais toujours lourdement armés, pour forcer ses interlocuteurs à dire quelque chose qui pourra être retenu contre eux le moment venu. L'attente de la réponse ou la non-réponse pourrait inclure tacitement un rappel du vieil adage qui ne dit mot qu'on sent. Si vous ne dites rien, c'est que vous êtes d'accord avec ce que je pense, et donc avec la réponse que j'attends de vous. Je me suis demandé s'il y avait un équivalent US de cette expression qui ne dit mot qu'on sent. Et d'après une petite recherche express et sans intelligence artificielle, les Anglais ont depuis longtemps « silent means consent » ou « silent gives consent ». Par contre, il me semble que ce ne soit pas trop courant outre-Atlantique. Mais bon, peu importe. Revenons-en à nos moutons avant qu'ils ne se dispersent comme je suis en train de le faire. Au fond, une telle démarche ne devrait pas nous surprendre de la part de l'équipe de celui qui débarquait au G7, tout fier d'un traité de paix déjà caduque, et se présentait avec « I'm the boss », soit « je suis le patron ».«
1: I'm the boss ».
0: Une boutade ou une saillie que l'on a préféré assimiler à un trait d'humour. Une sorte d'éclat d'humour, auquel n'ont pas répondu beaucoup d'éclats de rire. Hélas, malgré le ton donné, on peut légitimement craindre de la petite phrase qu'elle ne soit en rien, mais vraiment en rien, humoristique ou même ironique. Dire avec humour reste une façon de dire malgré tout. C'est un peu le problème avec les égos surdimensionnés. Ils sont parfois incontrôlables. Mais bon, dans ces sphères, Donald ne doit pas être le seul à voir ce type de travers psychique, même s'il flirte dangereusement avec des pathologies avérées. Non, je ne nommerai personne. Mais nous en connaissons tous et toutes, non ? Quand ce n'est pas à nous-mêmes que ça arrive. Mais je digresse. Donc, où sont passés ces foutus moutons ? Ah, je les retrouve. En fait, ce qui me gêne le plus dans tout ça, c'est de voir encore une fois que la politique, fût-elle internationale et sur des enjeux majeurs, utilise souvent les méthodes et théories du marketing et de la communication, privilégiant la séduction de la forme, quitte à sérieusement négliger ou brouiller et embrouiller le fond. Ce n'est pas neuf, nous sommes d'accord. La rhétorique est un art ancien censé se mettre au service des idées, mais qui les met aussi à son service à elle. Peu importe de quoi on veut convaincre l'autre, l'essentiel c'est de savoir le convaincre et le soumettre à notre discours, même si nous n'y adhérons pas nous-mêmes. C'est même d'autant plus brillant pour l'orateur ou le rédacteur si il ou elle sait défendre, illustrer et convaincre avec des idées contraires aux siennes. Quand elle ou il en ont, des idées. Si vous maîtrisez de telles techniques ou si vous conseillez ou conseillère les maîtrise, pas besoin d'être convaincu pour convaincre. Si l'on veut être élu, il suffira alors de savoir quelles sont les idées susceptibles de plaire. Point. Cela s'appelle aujourd'hui populisme. Le mot de démagogie étant un peu passé de mode, mais certainement pas la chose. Donc, si vous voulez être élu, un peu de rhétorique, ça fait moins vulgaire et ordinaire que populisme, hein, beaucoup de communication, et ce sera dans la poche. Mais franchement, ce qui est encore plus pénible, ce sont toutes ces histoires de campagne, d'élections, de comptage et recomptage. Et puis alors, si tu n'es pas simplement démagogique, de suffrage universel. Pouf, franchement, c'est joli pour la morale, mais c'est vraiment pas très efficace. On y passe un temps, et ça coûte.
2: Un pognon de dingue.
0: Et si le résultat ne plaît pas au pouvoir en place, on peut de toute façon continuer comme si de rien n'était. En plus, avec celles et ceux qui rechignent « Non, je ne veux pas répondre à cette question, ni choisir entre la peste et le choléra !» qui sont malades « Je suis claustrophobe et refuse de rentrer dans un isoloir !» qui ne sont pas inscrits « Si, si, je suis inscrit, mais depuis j'ai déménagé 800 km de là !» et qui participent juste histoire de rencontrer les copines qu'on ne voit que trop rarement. La représentativité, elle est aléatoire. Charmante comme de la Côte d'Or, que je vois, paraît-il. Et hasardeuse. Donc, pour faire des économies, à l'État, et donc aux contribuables,
3: Hello, are you happy taxpayers?
0: Il vaudrait mieux s'adresser à des professionnels des sondages qui sélectionneraient méthodiquement un échantillon raisonnable et bien composé, contrôlé par des critères précis et des experts indépendants. Ceux-ci élaboreraient un questionnaire savamment dosé, sans ambiguïté ou réponses induites. Vous pouvez être sûr que les candidatures ne manqueront pas pour un tel marché. Rien que des vrais professionnels, neutres et objectifs, des vrais scientifiques. La démocratie est bien trop précieuse pour la confier au peuple ou à des politiciens. Il nous faut des professionnels, libres de toute idéologie, sans opinion aucune. Ça n'existe pas, dites-vous ? Ah bon ? Pourtant... Attention, ne vous laissez pas enduire d'erreurs. Ce que je viens de débiter, c'est un développement du type « raisonnement par l'absurde ». Rien de plus. Ce ne sont même pas des opinions. Ce n'était qu'une figure de rhétorique. En fait, ce que je crois et que je partage au moins avec moi-même... Ici, une voix off pourrait commenter et dire que décidément, ces chroniqueurs autoproclamés qui se croient intéressants sont d'un égocentrisme proprement effarant. Fin de la voix off. Nous croyons donc que les sondages ne devraient pas être proscrits que les derniers jours avant l'élection, mais pendant toute la campagne. Carrément. Voir au-delà. Ça pourrait éviter à main journalistes et éditorialistes de commenter sans cesse les courses de petits chevaux. Même si elles et eux aussi, n'est-ce pas, elles et ils le font toutes et tous très professionnellement, dans une parfaite neutralité et objectivité, sans l'ombre d'un conflit d'intérêts. Je vous vois sourire. Vous croyez qu'il ou elle ne sont pas toujours comme ça ? Ah bon ? Peut-être que je suis un peu naïf ou idéaliste alors ? Possible. Ben, ça ne se guérit pas vraiment et n'engage pas a priori décidément de diagnostic vital. Je renonce donc à tenter de me faire soigner pour ça. Donc oui, la politique n'est pas une pratique anodine ou commerciale. Donc non, la démocratie n'est pas juste une marque déposée à un argument de marketing. Donc oui, les processus démocratiques prennent du temps et des moyens pour des résultats souvent très fragiles, voire discutables. Et non, il ne suffit pas de s'autoproclamer démocratie ou démocrate pour l'être. Et oui, il vaut mieux observer scrupuleusement les actions et les actes et non se laisser berner par les discours qui nous rassurent ou nous plaisent. Sur ce, rassurez-vous, il n'y aura pas d'enquête de satisfaction sur ce que je viens de dire. Ah tiens, une faute de frappe m'avait fait écrire « satisfaction ». Ah bon, no comment, comme on dit. Enfin, du moins pour l'instant.
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4: 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La lune de miel. Bienvenue dans votre chronique Objectif Lune. Place à la romance et à la curiosité. Explorons ensemble l'origine et la magie de la fameuse lune de miel. L'expression « lune de miel » évoque aujourd'hui le voyage de noces, cette parenthèse enchantée où les jeunes mariés savourent la douceur de leur union loin du quotidien. Mais derrière cette image idyllique se cache une histoire bien plus ancienne, mêlant coutumes, croyances et symbolique lunaire. Remontons le temps. Jusqu'à la Babylone antique. Là-bas, une tradition voulait que le père de la mariée offre au couple un breuvage à base de miel, l'hydromel, à consommer chaque jour pendant le premier mois de mariage. Ce rituel, censé favoriser la fertilité et la prospérité, associait la douceur du miel à la fécondité et la lune à la notion de cycle, car le mois lunaire dure environ 29 jours. Cette coutume n'était pas propre à la Mésopotamie. Chez les Vikings, boire de l'hydromel durant un cycle lunaire après les noces était aussi censé garantir la naissance d'un enfant. Les anciens Égyptiens, les Grecs et les Romains voyaient dans le miel un symbole de bonheur conjugal, de prospérité et de renouveau. Mais pourquoi la lune ? Simplement parce que, dans de nombreuses cultures, le calendrier lunaire servait de référence pour mesurer le temps. Ainsi, la lune de miel désignait à l'origine le premier mois du mariage, période réputée la plus douce avant que la routine ne s'installe. L'expression s'est répandue en Europe au fil des siècles, passant de l'anglais « honeymoon » à la langue française, puis s'imposant au XIXe siècle comme synonyme de voyage de noces et de bonheur conjugal. Aujourd'hui, la lune de miel symbolise toujours cette phase de tendresse et de complicité, même si l'on ne boit plus systématiquement d'hydromel. Elle reste ce moment unique où le couple se construit des souvenirs entre douceur du miel et mystère lunaire. Alors, la prochaine fois que vous entendrez parler de lune de miel, souvenez-vous qu'il s'agit d'un héritage venu des nuits babyloniennes, des banquets vikings et des légendes d'Orient, où la lune et le miel veillaient ensemble sur les amours naissantes. Que votre lune de miel, réelle ou rêvée, dure bien plus qu'un mois.

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Notre rôle est plus humble qu'on ne l'imagine. Il est d'ordre moral. Je veux dire que notre ligne interne doit être inflexible et propre, qu'elle ne puisse pas encrasser les appareils que l'électricité spéciale qui nous habite emploie afin de sortir et de fabriquer sa lumière.

0: Mais je te reconnais, toi, je t'ai déjà vu quelque part. 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
0: Bon, bah lui, il va me prendre la tête.

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8: Bien propre.
9: Ici, ça va me servir d'épluchure.
10: 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Les livres ont une belle gueule comme les gens.
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0: Chères auditrices, chers auditeurs, bienvenue à l'Épluche Libre. Nous partageons ici le goût de la lecture, les saveurs littéraires et nos petites recettes secrètes. Pour déjeuner ce midi, nous recevons Estelle Saunier et Léa Puisségur en leur qualité de lectrice. Amatrice de romance pour l'une, c'est sûr, pour l'autre,
1: fantasy.
0: Et amatrice surtout d'échanges littéraires, nous allons en parler.
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0: Bonjour Estelle.
1: Bonjour.
0: Et bonjour Léa.
2: Bonjour.
0: Merci à toutes les deux d'être là ce midi.
1: Avec grand plaisir.
2: Merci pour l'accueil.
0: Mais c'est une joie. Est-ce que vous pourriez vous présenter en quelques mots, Estelle ?
1: Je m'appelle Estelle, j'ai 26 ans. La lecture, j'ai toujours lu dans toute ma vie, depuis toute petite, et ça prend une place très importante dans ma vie.
0: Et vous Léa ?
2: Donc j'ai 24 ans et pareil, depuis toute petite, j'ai lu, mes goûts ont évolué et ouais, c'est un outil, enfin c'est pas un outil, mais c'est vraiment quelque chose qui est dans mon quotidien.
0: Ouais, ok. Et à quand remonte votre premier souvenir de lecture ? Qui veut se lancer ?
1: Vas-y. J'étais toute petite.
0: Estelle.
1: Estelle. J'étais toute petite et chez mes grands-parents, ils avaient à l'époque la bibliothèque verte et la bibliothèque rose. Et ma grand-mère, à chaque fois, elle était là, Estelle, choisir un livre, bibliothèque rose hein, pour toi, bien évidemment.
0: Parce que tu es une fille.
1: Oui,
0: c'est
1: oui,
0: ça
1: oui.
0: Ah oui, bah très
1: surprenant.
0: Bien, hein. Merci, mamie.
1: Et depuis toute petite, on m'a toujours vue avec un livre. À Noël, on m'offrait des livres. À mon anniversaire, des livres. L'été, des livres.
0: Et qu'est-ce que vous avez lu dans la bibliothèque rose ? Quelle héroïne !
1: Je m'en souviens plus du tout.
0: Ok, bon, c'est pas obligé.
1: Je n'ai pas révisé mes notes.
0: Mais c'est pas grave du tout, non, non. En tout cas, on se souvient bien d'une collection marquante. Hein.
1: Oui, oui, bah, la couleur rose.
0: Ouais. Et d'un lien, du coup, avec votre grand-mère.
1: Oui, elle m'offrit toujours des livres. Elle a sa sœur qui tenait une petite librairie dans un tabac Bresse.
0: D'accord,
1: et du coup,
0: elle avait un petit corner librairie.
1: Et à chaque fois qu'elle se voyait, elle m'offrait des livres. C'était vraiment tout mignon.
0: C'était un lien familial assez fort.
1: Les livres ont toujours été importants. C'était plutôt femme à femme. Oui, mon frère n'était pas obligé de lire des livres.
0: Il n'était pas dans le club, quoi.
1: Non, c'était que femme à femme.
0: Ça, c'est bien de le noter. Oui. Intéressant. Et vous, Léa, donc, à quand remonte votre premier souvenir de lecture ?
2: Avec les magazines Picsou de ma mère.
0: Ah ouais ?
2: Et après, sa collection de la bibliothèque Rose et Verte.
0: Rose et
2: pareil.
0: Verte.
2: Pareil. Ouais. Elle avait un carton qu'elle avait descendu du grenier, du coup, de mes grands-parents.
0: Ah.
2: Et dedans, il y avait plein de livres et tout.
0: Et donc, c'était la collection de votre maman.
2: C'est ça.
0: Et même question, est-ce qu'il y a un héros, une héroïne ? En général, Bibliothèque Rose, c'était des héroïnes. Moi, je me souviens de Alice, l'enquêtrice.
2: Alice, les six compagnons et le club des cinq.
0: Ah ouais.
2: C'est vraiment... Après, il y avait aussi une infirmière, mais je me souviens plus du tout de son nom ni du titre. Mais elle résolvait des énigmes et tout, et c'était super bien.
0: Ouais. Et ça vous a marqué. Donc là, c'était un lien avec votre maman ?
2: Oui.
0: Qui s'est développé comme ça, toujours aussi féminin ? Comme Estelle ?
2: Oui,
0: parce que... Il y a ce côté-là ?
2: Ouais, elle lisait quand elle était petite, même si en grandissant, elle arrêtait tout. Mais c'est vrai que c'est plutôt avec ma mère qu'on a entretenu ce lien et tout sur la lecture. Quand on était petit, avant qu'on aille au lit, avec mon frère, elle nous lisait des histoires et tout. Donc ça a commencé dès le plus jeune âge.
0: Le frère était inclus, là, quand même.
2: Oui, pour les bandes dessinées, après, ça n'allait pas jusqu'au roman, mais voilà.
0: Ok. Donc la lecture, est-ce qu'aujourd'hui en tant qu'adulte, ça fait partie de votre quotidien professionnel ? Parce que finalement, ça ressort souvent ça, les livres, oui, les livres moi à la maison perso que j'aime, mais aussi dans mon métier, Estelle ?
1: Pas forcément.
0: Ouais.
1: Enfin, la lecture, j'ai vraiment envie que ça reste personnel.
0: Ok.
1: Parce que j'ai peur que... ça devienne un travail, une obligation.
0: Vous n'avez pas d'outils libres dans votre métier ?
1: À la limite, regardez les références juridiques.
0: Oui.
1: Par exemple, les jurisprudences sur LexisNexis.
0: Parce que de formation, vous êtes secrétaire juridique, je crois.
1: Oui, tout à fait.
0: C'est ça ?
1: Cabinet d'avocat.
0: Oui.
1: Et donc, pour rendre des dossiers ou autres, oui, on doit lire des résumés ou autres. Mais je ne prends pas le même plaisir que personnellement.
0: Ah, ça, je me doute.
1: Oui.
0: Mais vous avez quand même la présence du livre dans un cabinet d'avocat. Elle est réelle, toujours ?
1: Oui, oui. Pour le coup, on est un peu obligé parce que pour lire des jurisprudences par rapport à avant, pour que nous, on donne une réponse au client, il faut qu'on puisse lire ce qui s'est passé, on va dire, avant.
0: Mm-hmm.
1: Donc à chaque fois, on lit des articles, on lit des résumés, on prend des livres aussi.
0: Ouais, enfin, ça se trouve là-dedans, au final.
1: Ou sinon, le code du commerce aussi, au final, c'est un très gros livre.
0: C'est clair. Combien de pages ?
1: Oula, beaucoup trop.
0: Beaucoup trop. Et pour vous, Léa, dans votre métier ?
2: Non, non, non.
0: Non ?
2: Je rejoins Estelle
0: dans la vie.
2: Alors là, j'ai fini mes études, donc après, je vais me tourner vers les ressources humaines.
0: D'accord.
2: Mais vraiment, je rejoins Estelle quand elle dit que le livre, ça doit rester du plaisir et pas une obligation.
0: Ok.
2: Et je pense que, ben, comme c'est du plaisir, quand on n'a pas envie de lire, on n'est pas obligé.
0: Ouais.
2: Donc ça reste toujours un moment joyeux et agréable. Alors que si c'était vraiment un métier, je pense notamment à des éditeurs ou ce genre de...
0: Des libraires, hein,
2: ouais,
0: voilà. Ce genre de malotru.
2: C'est continuel et tout. Et je dirais que ça changerait aussi un petit peu mon rapport avec la lecture, quoi.
0: Mais donc, je comprends tout à fait.
2: Ouais.
0: Donc la lecture plaisir, la lecture perso, c'est un moment à vous.
1: Oui, on peut dire que c'est même un moment intime, parce qu'au final, moi j'apprécie quand je me mets dans une bonne ambiance, une petite lumière tamisée, peut-être une petite bougie, un petit thé, tisane, et vraiment je prends du plaisir à être seule et à lire.
0: Ouais.
1: Et j'arrive pas par exemple à lire avec plusieurs personnes dans la pièce.
0: D'accord. Le moment, l'acte de lecture se fait dans l'intimité,
1: oui.
0: Dans un moment cocoon.
1: Oui. Ou sinon, des fois, ça peut être aussi, quand j'ai un long voyage en voiture, mes parents sont devant, moi, je suis à l'arrière et ils savent, faut pas me parler.
0: D'accord. C'est le moment.
1: Oui, c'est mon moment. C'est vraiment, je prends le temps. C'est mon moment de la journée, enfin, mais plusieurs moments dans la journée.
0: Donc, toutes les deux, vous êtes plutôt des lectrices. Vous lisez beaucoup, d'après ce que j'ai cru comprendre.
1: Oui. Donc, beaucoup trop.
0: Beaucoup trop. Je ne sais pas. Est-ce qu'on peut dire trop ? Non, ni jamais trop, voyons.
1: Ce n'est jamais assez, plutôt.
0: Tout à fait. Et puis, on aura toujours des livres à lire, et c'est comme ça qu'on a la certitude d'être encore heureux. Voilà, merci Jules Renard, c'est ma phrase fétiche depuis des années, et elle fait du bien à entendre cette phrase. Donc, Léa, vous êtes plutôt lectrice de fantasy ?
2: Oui, romantaisie, fantasy.
0: C'est quoi la différence entre la romantaisie et la fantasy ?
2: Alors la romantasie, c'est 50% romance, 50% fantasy. Et non, vraiment, j'insiste, faut pas qu'il y ait un qui prend le part sur l'autre, autrement, je trouve ça dénature. Et la fantasy, on va dire qu'il y a vraiment de la fantasy, potentiellement une sous-intrigue de romance, mais c'est clairement pas le sujet principal.
0: Ok. Ah, c'est particulier, ça va. Est-ce que vous avez des livres, justement, qui sont phares pour représenter ces genres littéraires ?
2: Alors, pour la dark fantasy, je pense à La Guide des Ombres.
0: Là, on part encore sur autre chose. On part sur de la dark fantasy.
1: Mais il ne faut pas la lancer sur le sujet de la fantasy, donc, Léa, vraiment.
0: On a la fantasy où c'est un univers...
2: De la magie, ce genre de choses. Et dans le sous-genre de la fantasy, il y a de la dark fantasy.
0: Okay.
2: Donc là, le mot dark, c'est pour décrire un univers qui va être beaucoup plus sombre. Oui, beaucoup plus sombre, avec des thématiques peut-être un petit peu plus violentes.
0: Okay.
2: Voilà.
0: Et donc en dark fantasy, il y a un titre ou une saga qui vous plaît.
2: Alors oui, c'est une saga, donc une trilogie de 3 tomes. C'est la dark fantasy de... Non, La Guide des Ombres, pardon, de Anne Atrice, et c'est une autrice française en plus. Elle est vraiment excellente. Il y a tout d'incroyable dans ce livre. Autant la psychologie des personnages, le développement de l'intrigue, c'est haletant, c'est prenant. Et une fois que tu as commencé, en fait, il te faut tous les livres pour pouvoir enchaîner.
0: Il y a ce côté page-turner, on a envie de savoir la suite, il y a une accroche immédiate.
2: C'est ça.
0: Et c'est ça qui vous plaît dans la littérature, c'est ça que vous recherchez, en fait.
2: Oui, les sentiments, les émotions, le côté prenant... T'as vraiment envie de savoir et tu ressens des trucs, t'es avec les personnages à leur côté et tout. C'est vraiment ça le but pour moi de la lecture, quoi.
0: Ok, donc vivre des aventures et être prise vraiment au trip, quoi.
2: C'est ça.
0: Ok. Et pour vous, donc, Estelle, donc c'est plutôt de la romance
1: Principalement de la romance.
0: Ouais, donc quand on dit romance, on va parler de new romance ici, puisqu'il faut quand même...
1: En fait, la new romance, c'est un genre inventé par la maison d'édition Hugo pour différencier, du coup, la romance que nos parents pensent et la nouvelle génération, du coup, la new romance, une romance un peu plus moderne, on va dire, avec des sujets un peu plus... commun, actuel,
2: Oui. Qui nous touche.
0: Et là aussi, il y a des attendus pour vous en tant que lectrice quand vous choisissez un ouvrage.
1: Il faut que ça soit page turner, comme on dit.
0: Ouais, là aussi.
1: Puis après, il faut que, il y a l'intrigue de la romance, donc il faut que les personnages, les protagonistes soient un minimum bien développés.
0: Si je vous parle de trope.
1: de trop. Oh là là. Il faut absolument, des fois, enemy to lovers.
0: C'est une exigence que vous avez en tant que lectrice ?
1: Ah, moi, j'adore. Je prends.
0: Ok.
1: Ah, je vois enemy to lovers.
0: Ça vous divulgage pas l'intrigue ?
1: Non.
0: Non, parce que vous savez qu'à un moment donné, oui, ils vont tomber amoureux.
1: Bon. Je sais que, bah, oui, mais ça va être le comment.
0: Parce qu'on
1: sait qu'ils vont peut-être finir ensemble.
0: S'il y a écrit Enemies to Lovers sur la première de coup, le suspense, il est quand même drôlement réduit.
1: Ils peuvent être Enemies to Lovers et après re-ennemis.
0: Ah, ça, j'avais pas la nuance. Ok.
1: Mais c'est plus, des fois, plus en fantaisie, en romantaisie, du coup, qui vont être plus comme ça. Mais généralement, en romance, ils font du tranquille. Parce qu'on est là pour lire de la romance, une belle histoire d'amour au final. Mais Enemies to Lovers, après il y a quand l'homme est un peu ténèbre, et que la fille c'est un vrai soleil. Moi j'aime bien. Quand il râle, en fait il n'a pas envie d'être là, mais au final il est là.
0: Ok. Donc il y a ces attendus qui sont des attendus inhérents finalement au genre littéraire, toutes les deux que vous appréciez. Qui sont impératifs ou vous pouvez vous laisser surprendre parfois quand même ?
2: La surprise, c'est bien, ouais.
1: Oui. Ah. La surprise, oui. Moi, je le prends avec plaisir. Parce qu'on va dire, on a des thèmes qu'on aime bien, des tropes, des résumés où on est sûr qu'on va aimer, qu'on peut en parler pendant des heures.
0: Il n'y a pas de lassitude ?
1: Oui, non, non, pour le coup, il n'y a pas de lassitude. Enfin, pour moi, en tout cas.
0: Ok.
1: Non, toi non plus. Ok. Mais sinon, pour le coup, là, par exemple, du coup, avec nos clubs de lecture respectifs...
0: On va en parler en deuxième partie.
1: petit spoil d'avance.
0: Un petit trailer.
1: Mais du coup, avec Léa, on a deux clubs de lecture chacune de notre côté. Et en fait, on choisit des lectures communes. Mm-hmm. Et en fait, des fois, c'est des livres qu'on, naturellement, on n'aurait pas lus. Okay. Mais vu que c'est une lecture commune, on va avoir différents avis. Mm-hmm. Et j'ai pas envie de dire qu'on se force, mais qu'on y va parce que du coup, on sait qu'on va en parler avec d'autres personnes.
0: Ça, on va en parler de ça, de l'expérience littéraire en groupe, entre
1: mais
0: lecteurs.
1: Du coup, non, on aime bien être surprise. Moi, j'ai déjà été surprise avec des livres que je n'aurais pas lus de mon plein gré, on va dire.
2: Oui, et puis des fois, c'est des surprises aussi.
1: Oui,
0: ok. Ouais. Ok, merci beaucoup. On va écouter donc la musique que vous avez choisi de partager à nos auditeurs. C'est parti.

0: Vous écoutez Les Pluches Livres. Je suis en compagnie d'Estelle et de Léa, qui sont lectrices et qui viennent nous parler de leur goût pour la littérature. Nous avons eu la chance, donc, pour ce partage musical, d'entendre Baby Steps de Olivia Dean. C'est le choix d'Estelle. Est-ce que vous pouvez nous parler de ce morceau? Pourquoi vous avez eu envie de le partager?
1: J'ai eu envie de le partager parce que ça parle d'une relation un peu passée, amoureuse ou amicale, n'importe. Et c'est avancé après, on va dire, cette rupture. Mm-hmm. Par exemple, se rendre compte qu'on n'a personne à appeler quand on sort de l'avion. Du coup, elle explique de faire des pas de bébé parce qu'on ne peut pas faire des pas d'adulte.
0: D'avancer pour, petit à petit, oui, voilà, c'est ça?
1: Oui, voilà, tout à fait. Et bah, du coup, la traduction du titre, c'est vraiment « pas de bébé », mais en français, bah, « avancer petit à petit ». Et j'ai trouvé que c'était bien. Bon, malheureusement, ça ne va pas avec le genre de romance.
0: Ou quoi que.
1: Mais le prota ou la prota peut se reconstruire. Et...
0: Prota pour protagoniste?
1: Oui, pardon.
0: Pas de
1: souci. Du coup, là où le protagoniste peut se reconstruire après une relation ou après un événement. Et j'ai trouvé que la musique pouvait s'apprêter et la musique, cette musique, je l'apprécie quand même énormément. Et voilà.
0: Mais c'est plein de bonnes raisons. Merci beaucoup pour cette découverte. Je ne connaissais vraiment pas. Et c'est chouette. Donc, vous êtes des lectrices, oui, mais vous partagez en fait ces lectures, pas uniquement là aujourd'hui en radio, entre vous aussi. Est-ce que vous pouvez nous parler déjà comment vous vous êtes rencontrées?
2: Alors oui, alors avec Estelle, on s'est rencontrés à un camp de lecture,
0: donc
2: en 2024.
0: Alors déjà, qu'est-ce que c'est? Je pense que tout le monde ne connaît pas les camps de lecture.
2: Alors,
1: on peut dire que c'est comme un camp de vacances, mais pour adultes qui lit.
2: C'est ça.
0: En forêt, sous une tente, à griller des marshmallows?
2: Non, quand même.
1: Bah, en forêt, dans une très très belle maison,
2: ouais, voilà.
1: Avec piscine, parce que quand même, on a des goûts de luxe.
0: Oui,
1: dans
0: c'est
1: les.
0: Ça, c'est ça.
1: On va dire que ça peut être mixte, parce que dans des camps, on avait quand même 2-3
2: garçons, ouais.
1: Garçons, oui.
0: Donc, c'était en quelle année, je crois que...
1: 2024.
0: 2024, donc camp de vacances de lecture.
1: Oui. En plein d'été.
2: Oui.
0: Et donc, il faut prouver qu'on est lecteur pour y aller? Comment ça se passe?
1: Pas du tout. Non. En fait, il faut juste qu'on ait 18 ans.
2: Oui, voilà.
1: C'est la seule qualité requise, parce que je pense que même si une personne ne lit pas ou lit un peu, en fait, ce n'est pas une obligation.

0: Et au final, j'ai pas lu tant que ça, malgré tout, non, mais parce que ben, j'étais plus là pour le côté humain, faire de nouvelles rencontres, et c'est ce qui s'est passé justement. Et non, c'était une expérience vraiment incroyable.
1: Et pour vous, Estelle, donc, qui avez vécu ce même camp de lecture de
2: Bah, j'étais
1: vacances?
2: là pour vraiment avoir des copines tournées sur la lecture, parce que j'apprécie énormément mes copines sur Montpellier, mais elles lisent pas énormément.
1: D'accord.
2: Et elles se sont mises à la lecture aujourd'hui grâce à moi.
1: Oh.
2: Elles me demandent des recommandations. Bon, elles ne lisent pas à la même vitesse que moi, mais ça me fait plaisir. On en parle.
1: Il y a un challenge de vitesse de lecture?
2: Alors non, mais tout le monde essaye de se comparer à moi, mais je
1: C'est
2: suis
1: vrai.
2: pas.
1: C'est pas
2: On peut pas se comparer à moi parce que je passe mon temps à lire, donc je demande à ce que personne se compare à moi parce que voilà, sinon
1: C'est
2: il va
1: bon à
2: déprimer
1: savoir.
2: à cause de moi. Donc
1: Ok.
2: voilà. Et du coup, je voulais avoir des connexions, enfin parler de livres et que la personne en face de moi me comprenne. Parce que enfin, mes parents, ils savent que j'adore lire, mais ils ne me comprennent pas.
1: Oui, vous
2: Quand
1: lisez pas
2: je
1: forcément
2: me
1: les mêmes
2: prends
1: choses.
2: un beau livre, un livre collector, quand c'est magnifique, je fais une présentation à mes parents, ils me regardent en mode, c'est bien.
1: Et puis pas plus, quoi. Ils rebondissent
2: Oui,
1: pas.
2: parce que,
1: Et oui.
2: bah oui,
1: Donc
2: mais.
1: c'était l'objectif de trouver des personnes ayant les mêmes
0: Oui.
1: centres d'intérêt, c'est
0: Oui,
1: ça?
0: tout à
1: C'est
0: fait.
1: ça. Et pouvoir faire ensemble l'expérience de l'amour du livre,
0: Oui,
1: si je comprends bien.
2: pour bien résumer,
1: Ouais.
2: oui.
1: Et ça, c'est quelque chose que vous pratiquez régulièrement dans votre quotidien de lectrice. Donc, ces expériences du livre, par des rencontres peut-être, des dédicaces,
0: Oui.
1: alors des clubs de
0: Oui.
1: lecture aussi, je crois que vous
0: Oui.
1: l'avez mentionné en première partie.
0: Oui,
1: Est-ce que vous avez envie de nous en parler? Oui, qui
0: oui.
1: commence? Léa?
0: Alors, je vais commencer. Avec une autre amie sur Toulouse, on a fondé un club de lecture là, il y a quelques mois. On va avoir la première rencontre justement dimanche. Et on a voulu justement former ce club parce qu'on s'était, avec Hello, donc mon amie, rencontré à notre club de lecture. Et c'est vraiment un moment mais incroyable parce qu'on est avec d'autres lecteurs. Donc quand on parle, ils nous comprennent. Il y a vraiment cet échange et une très bonne ambiance. Et on a voulu recréer ça. Donc c'était ça l'objectif premier, on va dire, au-delà de parler du livre et
1: Donc,
0: tout.
1: un lien social
0: Oui.
1: et une expérience humaine et amicale, quoi. Il
0: C'est
1: y a ce
0: ça.
1: côté-là, et tout ça, c'est le livre qui peut l'apporter.
0: Ça donne, on
1: Ou
0: va
1: du...
0: dire, un premier sujet.
1: C'est un prétexte?
0: Oui et
1: Un
0: non, des
1: peu?
0: fois ça dérive un peu, on va dire.
1: Ouais.
0: Mais voilà.
1: Ok. Et vous, Estelle,
2: Et
1: donc?
2: pour moi, du coup, j'ai créé un club de lecture sur Montpellier en début d'année. J'ai toujours eu l'envie de créer un club de lecture parce que je voulais faire profiter aux autres l'expérience que j'ai connue dans les camps de lecture. Parce qu'à ce jour, j'ai vraiment créé des belles amitiés.
1: Ouais.
2: Donc je me suis dit, pourquoi pas en faire profiter bah, sur Montpellier.
1: D'autres
2: Oui,
1: personnes,
2: sur d'autres personnes.
1: oui. Vous connaissiez pas de club
2: Enfin, il n'y avait aucun club qui me donnait envie. Enfin, en
1: D'accord.
2: fait, je voulais vraiment créer ma patte. Enfin,
1: Et
2: vraiment.
1: comment on entre en fait dans un club de lecture pour ceux que ça peut intéresser?
0: Le plus souvent via les réseaux sociaux.
1: Ah
0: Oui,
1: oui?
0: vraiment,
1: Ou
0: c'est
1: sinon
0: ça.
2: sur les applications aussi de lecture.
0: Oui, je pense
2: Oui.
0: à. Je sais pas si on peut citer des noms ou pas.
1: Oui.
0: Ah, je pense à Chapitre, qui est une application française de tracker de lecture et
1: De
0: de suivi de
1: tracker
0: lecture.
1: de lecture.
2: De tracker.
1: Incroyable.
0: Et récemment, ils ont mis en place une carte de France qui
1: Ouais.
0: répertorie tous les bookclubs. Donc, c'est super.
1: D'accord.
0: Voilà.
1: Ok. Et qui répertorie aussi les contacts des book clubs?
2: Oui.
0: Oui.
2: Et on peut avoir des conversations. En fait, on a un club de lecture virtuel. Et après, on peut leur dire, bah, en fait, on fait une rencontre ce samedi, ce dimanche, venez nombreux. On peut faire un pique-nique dans un parc, tout le monde ramène un petit truc. Et la lecture commune, c'est ça, mais c'est optionnel, toujours la lecture commune. Et en fait, on est juste là pour parler livres. Après, on va dire, ah, mais toi, c'est quoi ton livre préféré? Si tu devais te faire, enfin, te t'aigrir à travers un livre, ça serait lequel? Ton autrice préférée? Ah, est-ce que tu vas à ce festival? Ah, ben, on fera du covoiturage, on prendra le train ensemble. Et c'est des petites connexions comme ça qui peuvent créer des grandes amitiés plus tard.
1: D'accord, ok. Donc, en expérience, on a parlé des camps de lecture. On a parlé des clubs de lecture. Est-ce qu'il y a d'autres expériences de lectrices que vous voulez partager avec nous?
0: Des balles.
1: Des balles de
0: Ouais, des
1: lecture?
0: balles de
2: Oui.
0: fantaisie.
2: On a fait notre premier bal de fantasy le 1er août.
1: Ok.

0: Cet été, du coup.
1: Ouais. Où ça?
0: Sur Toulouse.
1: Ok.
0: Je n'ai plus le
1: lieu. Chapelle des Carmélites.
2: Ah oui, c'est un bel endroit.
1: C'était magnifique et incroyable.
2: Et c'était organisé par qui?
1: Alors, Miralta Edito, qui est une agence toulousaine qui organise des événements littéraires.
2: Donc, ah oui, qui est quand même spécialisée dans les événementiels dans le livre. Ok. Et donc là, c'était un bal de lecture. Alors, c'est-à-dire, vous étiez en robe 18e, c'est ça?
1: C'est ça.
0: Oui.
2: Et avec des livres.
0: On avait une autrice.
1: Ouais.
2: D'accord.
0: Oui, et elle dédicaçait, on avait un peu en avant-première, limite un mois avant la sortie officielle.
2: Ok.
0: Donc c'est comme si on avait eu un partenariat.
2: Mais c'est ce que j'allais vous demander. Est-ce qu'il y avait un éditeur qui trempait dans cette histoire?
1: Il y avait Hachette et Big Bang. Parce que c'était la maison d'édition qui publiait le livre, donc une avant-première.
2: Donc Big Bang, c'est un label Hachette, je présume.
1: Oui.
2: D'accord.
1: C'est ça.
0: Oui.
2: Très bien.
0: Oui. Bah, du coup, elle était là pour dédicacer, elle a dansé avec nous. Enfin, c'était magnifique.
2: Ok.
0: Voilà.
2: Il y avait du monde?
1: Oui.
0: Ah oui, c'était complet.
1: C'était sold out.
2: Et ça veut dire combien de personnes?
1: Plus d'une centaine, je pense.
0: Oui, parce que tu m'avais dit 180 personnes?
1: Moins. Dans les 130, je crois.
0: Avec ou sans le staff?
2: Ah. Puisque le staff était ton costume, bien sûr, c'était un prérequis.
0: On ne savait pas qui était qui.
1: Tout le monde avait. Ouais, tout le monde était joué magnifique et tout.
0: Et il y avait même des couples, et les hommes ont joué le jeu jusqu'au bout. Alors,
2: c'est drôle parce que ça fait deux fois que vous faites référence à la mixité. C'est que je présume qu'elle n'est pas souvent là,
0: elle n'est
2: en fait.
0: Pas du tout là.
2: D'accord. Ouais. C'est très féminin.
0: C'est très féminin.
2: Ok.
0: Et quand on voit un homme, on dit ah, il est là pour sa copine, ou il fait dédicacer le livre pour sa copine ou sa mère.
2: D'accord.
0: Parce que ils sont pas nombreux.
2: Ils sont
0: pas
2: invités.
0: Alors ils sont les bienvenus, mais peut-être qu'ils n'osent pas.
1: Ouais,
2: ils n'osent pas.
0: Parce que c'est comme les cours de sport qui sont exclusivement féminins, on va dire. Mm-hmm. Parce que là, je pense comme le Pilates Reformer ou le Pilates.
2: Ok.
0: Enfin, c'est totalement un aparté. Hein. Où les hommes, en fait, ont peur d'y aller parce qu'ils disent que c'est un univers que de femmes ou
2: c'est
0: féminin.
2: C'est pas pour eux.
0: Non, oui.
2: Alors qu'au final, d'après votre expérience, est-ce que c'est bien pour... Alors, on dit homme-femme, mais on peut parler tous les genres.
0: Oui,
2: tous les genres. Là, pour le coup...
0: Mais non, en fait...
2: Est-ce que c'est un vrai débat ou c'est juste un constat?
0: Non, c'est un constat.
2: C'est un constat,
0: en vrai, nous, dans l'univers du livre, de lecture... On n'a pas vraiment. Enfin, on voit pas. Enfin, il n'y a pas de débat en mode non, interdit aux hommes, on n'en veut pas.
2: Mais concrètement, vous remarquez que qui répond, ce sont.
1: C'est juste qu'on ne sont quasiment jamais visibles. Quand il y en a deux, trois qui viennent à un événement, on se dit ah, pourquoi? Non, ils sont là, c'est bien.
0: Ah. On les repère, quoi.
1: Oui, voilà.
2: Donc, messieurs, puis tout le monde, finalement, tout le monde est bienvenu à ces clubs, à ces rencontres, à ces balles. Vous pouvez venir aussi aux dédicaces et aux salons littéraires, c'est OK.
1: Oui. Totalement.
0: J'ai ramené une fois mon père à des dédicaces, il m'a dit « qu'est-ce que je fais là ?»
2: Il n'était pas à l'aise.
0: Bah, il était là pour sa fille, mais lui, il est plus voiture, donc...
2: Ah oui, après, c'était une question de goût.
0: Oui.
2: Mais il y a des lectrices et il y a beaucoup de lecteurs aussi.
0: Oui, oui.
2: Les lecteurs, n'hésitez pas à prendre possession de ces manifestations, c'est un chouette moment. On arrive à la fin de cette émission. Merci beaucoup, mesdames, pour ce partage d'expériences littéraires.
1: Merci.
2: C'était très chouette. Et chères auditrices, chers auditeurs, n'hésitez pas, rendez-vous en librairie, rendez-vous au festival, il y en a plein. Je crois qu'il y a plus de 750 rencontres autour du livre en France chaque année. Donc tous les jours, il y a quelque chose. Et tous les jours, même, il y a deux ou trois choses potentiellement. Oui. Donc allez-y, sentez-vous libre, c'est fait pour vous. À très bientôt sur L'Épluche Libre.
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0: Il n'y a aucune raison d'être satisfait en se contentant d'une vie inférieure à celle qu'on est capable de vivre. 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
1: Et voici une nouvelle semaine qui commence de manche sur cette émission dédiée à Terpsichore, à la déesse de la danse. Aujourd'hui, j'ai un invité spécial, un invité que j'ai eu l'occasion de rencontrer par des flyers que je récupère à chaque fois. Bonjour Philippe.
2: Bonjour.
1: Je suis aujourd'hui avec Philippe Heredia, qui est un professeur de danse contemporaine, entre autres à l'Archipel. J'aimerais bien que tu te présentes comme tu aimes te présenter, ce que tu es au niveau de professionnel.
2: Ouais, déjà merci pour l'invitation. Et donc pour me présenter, je dirais déjà que je suis un danseur qui a pu être interprète pour quelques compagnies et qui a créé, on va dire, des ateliers, des danses contemporaines pour des adultes débutants d'abord. Et dans lesquels on allait aussi vers des improvisations. Et ça s'est apparu comme ça, de manière un peu inattendue, et pour dans un désir de partage, des partages de mes connaissances, de tout ce que j'avais vécu un peu jusqu'à ces moments-là. Et donc c'est devenu petit à petit un rendez-vous plus régulier, et ça aboutit justement à donner des cours hebdomadaires, on va dire, au studio L'Archipel. Et à cet studio-là, du coup, je suis depuis 2 ans. Et donc, du coup, ça m'a donné une régularité dans mes ateliers. Et du coup, aujourd'hui, je suis en formation, donc du coup, à la fin de ma formation, pour devenir professeur de danse contemporaine, donc du coup, pour avoir le diplôme d'État. Et ça a été un parcours, je ne vais pas dire un parcours de combattant, mais ça a été assez long parce que j'ai commencé cette formation il y a 10 ans. J'ai dû aller jusqu'à ma deuxième année, on va dire, parce que ce sont 3 ans de formation. Je suis allé jusqu'à presque à la fin, jusqu'à la 3e année, et j'ai dû arrêter. Et mais voilà, aujourd'hui, 10 ans après, à pouvoir la finir. Donc, je suis en formation aussi pour ça.
1: Une réflexion qu'on parlait avec Philippe quand on était en train de préparer l'émission, et était justement comment l'échec et comment parfois les erreurs ne sont pas vraiment... ne sont pas vraiment des limitations, c'est au contraire, c'est une nouvelle peau, qu'on s'enlève une peau.
2: Tout à fait, ouais. C'est vrai que sur le moment, parfois c'est difficile, c'est des moments, c'est des chutes, hein. Dans la danse aussi, on travaille sur ça, sur le rapport au sol, sur accepter la chute. Et pour moi, ça a été un peu ça au départ, parce que du coup, je me suis dit, mince, je vais pas pouvoir aller jusqu'au bout là, comme c'était le programme. Et bah finalement, j'ai pu faire mon petit chemin. J'ai dû accepter ça, et j'ai dû finalement, ça m'a aidé aussi à intégrer tout ce que j'avais eu. Et aujourd'hui, du coup, je me suis dit, ok, bah, c'est le bon moment, et pour reprendre, pour aller jusqu'au bout là-dessus. Et effectivement, ouais, je pense que ouais, parfois ces échecs-là, ils sont justes, voilà.
1: Mais retraçons un peu ce parcours, et tu avais commencé à me raconter, à me donner ton opinion sur la dure réalité des étudiants, comment c'est difficile pour eux, et comment pour certaines universités aujourd'hui, les étudiants étrangers ont un coût de matriculation beaucoup plus cher. Ça, c'est dit pas, un coût de matriculation. un frais d'études beaucoup plus élevé que d'autres. Ceux qui sont.
2: Oui, c'est vrai que moi, je suis étranger, donc effectivement, j'ai pu voir ça. Je viens du Chili.
1: Et vous savez, tous les peuples chiliens ici, je suis sûr.
2: Oui, à toutes les personnes d'Amérique du Sud, en tout cas. Et donc, je suis arrivé. Ça a beaucoup évolué, tout ça. Toute la, c'est quelque chose dans lequel je suis témoin. Comment cette administration française, ça a évolué vis-à-vis des étrangers. Et comment c'est du coup, ça, de plus en plus difficile du coup, de s'inscrire, d'avoir ses papiers, de tout simplement venir à faire une formation en fait. Et bon, de mon côté, ça n'a pas été si compliqué que ça parce que je suis devenu papa en France, donc j'ai eu mes papiers assez rapidement. Mais j'ai vu ça quand même, parce que je rencontre des gens étrangers, que c'est quand même difficile du coup
1: de s'intégrer
2: au niveau des formations. Enfin, les formations
1: des livres,
2: du coup
1: quoi. Sont... Ouais, des voilà. Livres, comme n'importe quel autre être humain. Très bien. Et par ma surprise, Felipe a commencé avec les flamencos. J'aurais jamais imaginé.
2: Ouais.
1: Continue un peu où et cette expérience, qu'est-ce que tu as?
2: Eh bien, ça, c'était aussi un peu par hasard. En fait, au Chili, c'est pas comme en France par rapport aux écoles de danse. Mm-hmm. On n'a pas de conservatoire. On n'a pas des écoles de danse comme aussi en France. Donc, à vrai dire, j'ai pas commencé par la danse, j'ai commencé par la peinture. J'ai fait des tableaux depuis très petit, à partir de 9 ans. Mm-hmm. Mon frère, il m'a pris la guitare aussi, donc je viens de la peinture, je viens de la musique, je viens de tout ça. Et petit à petit, par justement ce côté musicien un peu, j'ai pu... assister à un cours de flamenco. On m'a invité à faire de la musique dans un cours de flamenco. Du coup, je suis allé...
1: D'abord de la musique, ouais.
2: Ouais, c'était par les percussions, ouais. Je suis allé avec mon cajón peruano. Pour ceux qui ne connaissent pas, c'est une boîte en bois
1: rectangulaire
2: où on s'assoit dessus. Mm-hmm. Bon, et puis...
1: derrière, il y a un trou où voilà, ça sort le...
2: Exactement, maintenant, ça s'utilise beaucoup en flamenco, donc c'est pour ça, voilà. Et en fait, la prof, il m'a dit, j'étais tellement curieux par la danse qu'il m'a dit, viens faire de la danse. Et en fait, tout de suite, ça m'a passionné. Parce qu'il y a de la percussion aussi sur les pieds. Donc, il y a la musique dans les pieds. Il y a la passion. Il y a aussi la dignité. Je me rappelle, on en parlait.
1: Dignité, dignité, solennité.
2: Solennité aussi. Il y a quelque chose de très solennel et de très... qui vient aussi un peu de la danse classique aussi, parce que ma prof, elle venait d'un cursus un peu d'Espagne, en fait. Et okay. Elle s'est installée au Chili, elle a fait son école, et c'était une maison, donc en fait, on y allait à la maison de la danse, c'était magnifique. Et c'est elle qui m'a offert un peu montré tout ça, et c'est avec ça que je suis arrivé en Europe, en fait. Quand je suis arrivé en Europe, j'ai continué un peu sur le flamenco.
1: T'as fait Allemagne et après Séville carrément.
2: Exactement, ouais. Je suis allé voir mon frère en Allemagne. Il faisait un peu trop froid du coup. même s'il y avait des bons profs en flamenco, je suis quand même allé au berceau de la danse flamenco. Je suis allé à Séville et. Et là, j'ai rencontré une fille qui jouait la guitare. Et c'est elle qui m'a dit, viens, on va faire de la rue. Et moi, avec mes 19 ans, j'avais envie de tout faire. Du coup, je suis parti avec elle. On est venu au sud de la France. On a fait de la rue. On a rencontré des gitans du sud de France. Et on chantait dans les restos, on dansait, on chantait, elle jouait. Pendant tout un été, c'était comme ça. Et c'était un peu éprouvant, mais c'était une belle expérience. Mais bon, après, voilà, le flamenco, quand même, a toute une culture qui... En fait, les gens qui font du flamenco, souvent, ils disent qu'ils mangent du flamenco, ils font...
1: Mais c'est vrai, c'est un peu comme le breakdancer, ils le font tout le temps, toute la journée,
2: il faut vraiment, plonger dedans. Enfin, ouais. Pour moi, c'était trop et à un moment donné, j'ai dû arrêter, ouais. Et puis, je suis devenu papa, donc...
1: Une petite transformation. Et après, c'est la rencontre avec David Azema, qu'on salue d'ailleurs.
2: Oui.
1: À David, qu'on a déjà eu ici à Divergence pour le District Dance. Mm-hmm.
2: Oui, effectivement. La danse aussi, c'est des rencontres, justement. Après cette rencontre avec cette fille, et que je suis devenu papa, que j'ai dû faire un halt. Et ben à un moment donné j'ai rencontré David, David Azema, c'est un danseur d'ici de Montpellier, qui m'a ouvert la porte à sa compagnie, compagnie Imagine, avec laquelle on travaille jusqu'à maintenant. Et on a fait énormément de pièces, ça a été énormément de travail, de partage. Et c'est une petite famille maintenant ce qu'on a avec la compagnie Imagine. Et c'est lui qui est un peu a fait que mes ailes poussent un peu pour que je puisse prendre mon chemin. Mmh. Et bon, déjà, lui, ça l'a fasciné tout mon parcours par rapport au flamenco, tout ça, mais il m'a transmis aussi ce qu'il lui avait appris en danse contemporaine, que c'était le début. Et au bout de 2 ans, je me suis senti prêt en fait pour faire un solo, pour aller faire un festival à Barcelone qui se passait un peu dans la rue. Et je me suis rapproché d'autres danseurs, Damien Lonez par exemple. Après, je suis allé voir comment ça s'appelle,
1: Elsa ou Damien?
2: Non, Sylvie Klinger, qui est de la danse contemporaine, qui est venue ici, je crois, parce que j'ai vu le podcast.
1: Sylvie Klinger, peut-être.
2: Ouais, une très grande, que Manuel fait de la danse sur les arbres, je ne sais pas si tu l'as
1: mais
2: vu.
1: Mais si, d'accord, voilà. Oui. Voilà. Oula, pardon, mais c'est mes chers auditeurs.
2: Il y a du monde quand même qui sont passés, quand même.
1: Il y a beaucoup de monde, oui. Et après, on va sauter peut-être à un peu l'actualité de cet atelier d'initiation et à l'impro, non? On fait des sauts, on ne peut pas tout raconter aux auditeurs de ce parcours qui est assez long. Ouais. Et après, il y a aussi cette rencontre que nous n'avons pas eue, mais qu'on était au même moment de Royal Occupé.
2: Ah oui,
1: pour ceux qui ne savent pas, il y a une période à Montpellier, il y a un cinéma qui existe là, mais qui est fermé, qui s'appelle Les Royales. Ouais. Et donc, il y avait une communauté qui avait occupé les lieux et qui proposait des activités et qui s'est battée pour que le Royal soit proposé comme un lieu culturel. Et finalement, ils ont gagné, donc ils vont faire des logements de luxe. Et c'est pour ça que quand vous passez devant, il y a des briques devant. Et...
2: Ouais.
1: Mais c'était une expérience quand même.
2: C'était magique.
1: Pour les personnes qui ont pu le vivre, moi-même, j'y étais présent.
2: C'était très spécial.
1: C'était une rencontre avec une Europe qui est très différente. Une Europe qui est.
2: Qui est du peuple, en fait. C'est aussi c'est la jeunesse. Ici, Montpellier, c'est vraiment une ville d'étudiants où les jeunes, ils ont aussi envie de faire des choses alternatives. Et c'est pas juste une ville un peu bourgeoise où il y a beaucoup d'argent et tout ça. Et effectivement, il y a de l'argent, mais aussi il y a une forte présence des jeunes. Et notamment, ce lieu, ça a été un escouade, hein, au départ, hein, c'était vraiment un escouade, mais c'était une volonté surtout de faire des choses culturelles. Et effectivement, ça a été un peu au même moment où j'avais démarré ces ateliers-là, que je donnais dans des salles.
1: Et je ramène une petite surprise, je te coupe deux secondes, une petite surprise pour mon invité.
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0: Alors voilà un hit de 2013 de 31 minutes. C'est une émission chilienne que j'apprécie beaucoup, que je tenais à te faire la petite surprise parce que Philippe vient, il est paysan.
1: Qu'est-ce que tu veux dire?
0: Tu partages le pays.
1: Un paisan,
0: en Colombie, un petit paysan.
1: C'est un paisan. Ah oui, c'est paisan. Comme un compadre, non?
0: Un compadre, si. Et voilà, et pour ceux qui veulent apprendre l'espagnol, pour vos enfants ou qui ont des problèmes à l'école sur l'espagnol, 30 minutes, c'est une belle référence pour apprendre à voir la culture latino-américaine, mais en particulier la culture chilienne.
1: Oui, tout à fait. Ouais. C'est une émission où il y a des marionnettes et qui font des chansons. Et c'est devenu très connu en fait au Chili. Ça a même traversé les frontières au Mexique aussi. On peut la voir à la télé et tout. C'est vraiment une émission. C'est pour les enfants, mais c'est aussi pour les adultes. C'est vraiment drôle.
0: Montre une toute regard sur l'enfance, parce que les enfants, ils sont, c'est eux qui chantent les chansons, c'est eux qui disent j'ai un problème avec la dame qui me rend pas mon ballon.
1: Exactement, ouais. Ils leur laissent la place à s'exprimer, ouais, c'est une expression. Enfin, ouais, ça vient de l'enfant, ouais, c'est vrai.
0: On continue avec Felipe Heredia, mon invité de professeur de danse contemporaine qui nous a raconté un peu son parcours et maintenant on va peut-être je voulais t'entendre parler avec ton expérience avec Jair Bareilly. Quel type de travail c'était?
1: Du coup, je fais un petit salut du coup à Jair.
0: Je pense qu'il sera aujourd'hui.
1: Il sera très content s'il écoute à un moment donné. Je vais lui envoyer le podcast. Et effectivement, c'est le dernier travail que j'ai fait en compagnie. Donc, c'était avec Jair Bareilly. Et c'est une rencontre que j'ai fait à l'Agora de Montpellier. Parce qu'il est venu faire une exploration de son travail. En fait, il a demandé s'il n'y avait pas des danseurs disponibles et j'ai eu la chance du coup de me présenter et de être cobaye en fait pour son travail, ce qu'il expérimentait à ce moment-là. Et le feeling, il a très bien passé et j'ai beaucoup aimé ce qu'il a proposé. Et il m'a fait partie du coup faire part donc de ce groupe. Et il a constitué une pièce avec 7 danseurs et dans lesquels en fait on parlait de l'unisson. C'était le titre de la pièce, c'était Unisson. Et elle parlait principalement de cette chose un peu étrange, un peu inconsciente de la société dans laquelle on peut se retrouver à faire des unissons ensemble sans se rendre compte. Et par exemple, en fait, on faisait un zapping de plusieurs situations de la vie quotidienne, mais aussi de la société, en fait, dans lesquelles on faisait toute situation, on les mélangeait, on faisait une espèce de zapping, on passait d'un à l'autre de manière assez rapide, de manière assez rythmée. Parfois, on les mélangeait. Donc, on se retrouvait parfois à faire des chants de supporters des stades. Et puis après, on allait faire chanter de joyeux anniversaire. Et on se retrouvait tous les 7, qu'on avait du coup différentes tailles, différents corps. Et donc, du coup, on passait par exemple justement de chants de supporters à chanter le joyeux anniversaire, à faire de la marche militaire, à faire des AK ou à faire
0: des AK.
1: Les AK, tu sais, c'est les danses polynésiennes, des rugby, tu sais.
0: Non, je connais pas.
1: C'est une ouh,
0: mais la chanson, je la connais.
1: Oui, voilà, tu sais, c'est au rugby, tu sais, quand tu...
0: C'est rock in a feeling des...
1: Tu sais, c'est des danses comme ça, avec les bras, comme ça, rap.
0: Il passe sa main sur le coude, pour ceux qui ne sont pas voyants.
1: Bah, oui, pour ceux qui ne connaissent pas la danse haka.
0: Depuis le début, Philippe, il fait beaucoup de danse ici pour s'exprimer. Et on essaie de traduire.
1: C'était une pièce qui était très... pour moi, c'était très amusant de faire. Et puis, ça laissait parler aussi un peu de tout ce qu'on peut être inconscient, qu'on ne fait pas vraiment de manière consciente. Mmh. Et que parfois, ça nous amène à faire des conneries, en fait. Ça nous amène à suivre de manière bête les autres. Mmh. Et pourquoi ? Pourquoi on suit les autres de manière bête ? Mais à son inverse, ça peut aussi donner toute une... un côté de majestueux, de transcendant aussi.
0: Du canon de...
1: Oui, par exemple, le truc religieux, par exemple, mm-hmm. dans les chants religieux, par exemple, ou...
0: Donc en gros, c'est des situations où on retrouve la chorégraphie dans la vie quotidienne et qu'après, une fois qu'on les prend sur le plateau, on les transforme.
1: Ouais, c'est ça qui était drôle, c'est que du coup, c'était une espèce de zapping et c'était un peu ok, on passe de situation en situation, mais parfois on les mélangeait, donc on se retrouvait à faire trois choses en même temps, trois gestes aux situations en même temps. Et pour les spectateurs, il y avait, tu vois, ça faisait une espèce de mix et qui parfois c'était hilarant, mais aussi parfois ça donnait à réflexion. Et du coup, on l'a présenté ça au théâtre de la ville de Paris. On l'a présenté à Dijon. Et malheureusement, pour l'instant, on n'a pas encore redansé, mais là, c'est aussi une problématique justement de subvention pour les compagnies, pour l'accompagnement des compagnies, parce qu'ils sont diminués les subventions pour les compagnies, donc du coup...
0: On en parlera ici parce que je suis sûr que mon prochain invité, il en pourra en parler. Ouais. Il est directement touché par ces baisses de subventions. Mmh. Parlons maintenant de contre quoi tu luttes. Quelles sont tes dispositions, tes impulsions, tes mouvements, tes suggestions? On avait parlé des deux idées hyper belles que je veux bien que tu évoques.
1: Ouais. Bah, déjà, lutter, j'aime pas trop ce mot, mais ce que j'avais évoqué, c'est plutôt, tu sais, c'est la force tranquille, c'est un peu contourné. Pour avancer un peu comme l'eau qui passe et qui contourne les rochers et qui continue son chemin. C'est un peu comme ça que je le vois plutôt que de me battre contre quelque chose qui parfois c'est très très difficile ou très compliqué.
0: C'est épuisant, ouais.
1: Mais en essayant quand même de rester réaliste sur ce qui se passe aussi. Essayer, si je peux faire quelque chose, je le fais. Mais j'essaye aussi de contourner les choses pour pouvoir continuer, parce que sinon, je devrais arrêter. Et en fait, déjà, c'est pas possible, parce que ces dernières années, la danse m'a beaucoup à donner. Et que, justement, je trouve que ça apporte énormément des choses aux gens. Et donc, pour moi, plus qu'une lutte, en fait... C'est ne pas s'arrêter pour faire ce qu'on a envie de faire. Donc, c'était avancer toujours. Et profiter du coup de tout ce qui est la danse. Je rejoins sur le truc du bonheur, en fait, tu vois. Parce que pour moi, comment on arrive au bonheur, c'est en pratiquant la danse, quoi. C'est tout ce qui t'apporte, la danse, c'est ça qui te donne du bonheur.
0: Quelque chose qui m'avait beaucoup interpellé, c'est quand tu dis que tu utilisais la danse en des moments où tu devais prendre des décisions.
1: Je pense que ça m'aide maintenant, aujourd'hui, ça m'aide à prendre des meilleures façons les décisions, parce que quelque part, en danse, on travaille beaucoup sur, premièrement, sur l'écoute profonde à l'intérieur. Qu'est-ce qui fait une inspiration? Qu'est-ce qui fait une expiration? comment ça fait bouger mes organes, comment ça fait bouger mes os, comment ça fait bouger mes articulations. Et justement, tout cet apprentissage que j'ai eu petit à petit, et il m'a donné tout un vocabulaire aussi qui m'a apporté à l'intérieur une façon de m'écouter, une façon d'être avec moi-même. Et ça, aujourd'hui, du coup, pour pouvoir prendre des décisions, je trouve que c'est un des meilleurs états pour pouvoir prendre les décisions. Ouais.
0: Est-ce qu'on pourrait déclarer que ta pratique et tu utilises la danse pour faire sortir la peur des gens?
1: Ouais, c'est vrai que là, ça serait plutôt un combat, ouais. C'est pour un temps une lutte, ouais. Okay. Ça serait, mais plus que une lutte agressive, ça serait, enfin, moi j'aime bien venir proposer et de sortir un peu les zones de confort des gens. Et enfin, quand il s'aborde la danse, parce que du coup, parfois on a une approche de la danse avec un petit peu de peur. Et ouais, et du coup, parce que du coup, la société est un peu comme ça, et du coup, voilà.
0: Vous retrouverez toutes les infos sur l'atelier que Felipe Heredia donne sur l'archipel. On se retrouve la semaine prochaine. Je vous souhaite beaucoup de tranquillité, des mouvements merveilleux et éclatez-vous bien. À bientôt.
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2: 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Prends un moment pour être ni de la politique, ni de la géographie. Tu n'es pas un contexte et tu n'es pas une situation. Tu n'as qu'un contexte et tu crées les situations. Alors retrouve-toi seul. Retrouve-toi seul, sans tes amis, sans l'affection, sans le groupe. Tu n'es pas le groupe parce que le groupe n'est pas un. Et les guerres intestines ne touchent pas tes intestins. Alors retrouve-toi seul. Retrouve-toi seul, sans tes ennemis. Ils ne le sont qu'à cause d'une histoire de groupe, ou de situation, ou de pays, ou d'origine. Alors retrouve-toi seul, sans tes ennemis. Retrouve-toi seul, sans ton sexe, sans ton genre. Le sexe est un outil, c'est un détail. Le genre est une posture, c'est un rôle. Tu n'es pas un détail et tu ne prétends pas jouer un rôle. Alors retrouve-toi seul, sans ton sexe, sans ton genre. Retrouve-toi seul, sans ton prénom, sans ton nom. Mets-les de côté pour pouvoir t'observer sans que ce soit eux qui te servent de reflet. Sans leur connotation, sans leur sonorité. Renvoie ça au langage, juste le temps de te retrouver seul. Retrouve-toi seul, sans ton visage. Tu le vois par les yeux des autres, mais sans eux tu ne l'as pas, tu ne l'as plus. Ne les laisse pas te modeler, te remodeler. Tous ces déguisements qui rendent l'intérieur inaccessible et si étrange à soi-même jusqu'à en avoir peur, de regarder dans son intérieur et de ne voir que du vide et de tomber parce qu'on se rendrait compte qu'il n'y a aucun artifice assez solide à l'intérieur où l'on pourrait se rattraper. Alors on a peur d'être seul comme si on avait peur de soi-même.

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Eh bien, bonjour à toutes et à tous, fidèles auditeurs ou nouveaux auditeurs et auditrices donc de Radio Divergence, puisqu'aujourd'hui, comme vous le savez, c'est l'émission Le Monde en Travers Champ. D'ordinaire, Le Monde en Travers Champ vous amène avec un fil conducteur dans un pays. Eh bien, cette semaine, ce ne sera pas un pays, ce sera un État, parce qu'il existe effectivement l'État, et nous allons partir en plein désert. On va partir au Sahara, tout simplement. C'est surtout le Sahara, c'est le désert, c'est aussi, on peut dire, le lieu de résidence des Sahraouis, oui. Et le folklore de ce peuple-là, il est surtout dominé par les femmes. Alors me direz-vous, c'est un peu surprenant, mais c'est ainsi. Ils en ont depuis toujours fait qu'à leur tête, se séparant un peu de tout cela. Et depuis, eh bien, se sont succédé des chanteuses qui ont émergé au début vraiment de façon presque confidentielle. Et on va surtout trouver des femmes qui ont enregistré dans un camp de réfugiés à Tindouf, en Algérie. On va commencer par un duo, le duo de la chanteuse Aziza Brahim et également de Tarba Bibo aux percussions. Alors percussions, entendons-nous bien, parce qu'ils sont dans un camp de réfugiés, ils n'ont aucun moyen d'avoir des percussions. Eh bien Tarba, il va avoir une idée, il va prendre un tapis, il va le mettre par terre et il va s'en servir comme d'une percussion pour le titre « Dios mío, mon Dieu ».

Je vous le disais donc, on aura principalement affaire avec des voix féminines et on va ainsi se trouver quelque chose d'un peu plus, on va dire, structuré avec tout simplement la chanteuse Tayla Lebid. Alors elle est ici soutenue par tout simplement le compositeur du morceau, Naïm Halal, qui est au claquement de main, dirons-nous, mais aussi on va retrouver ici, à la fois au tabla, donc Mahmoud Mariem, mais c'est surtout la voix de la chanteuse Tayla Lebid, avec tout simplement le titre « Nostros Oros », nos yeux.

Après le Sahara, on va repartir en Europe, et cette fois-ci pour un pays dont on peut dire que, eh bien, il a reçu bien des vicissitudes, mais là-bas, donc en Bosnie-Herzégovine, et notamment à Sarajevo, eh bien, on va retrouver la chanteuse Maja Milinković. Elle est chanteuse, compositrice, et alors, assez surprenant, elle s'est passionnée pour le fado. Allez donc comprendre pourquoi. Elle a découvert cette musique. Elle est partie carrément travailler là-bas, donc elle a souhaité vraiment intégrer totalement ce jeu musical. Elle avait, il faut dire, elle, débuté dans une chorale, du moins tout ce qui pouvait exister d'une chorale à cette époque-là. Elle va apprendre la guitare dans un abri pendant la guerre de Bosnie. Et donc, au travers de la guitare, elle va découvrir le fado. Mais on va donc... elle vit maintenant à Lisbonne, hein, depuis 2013. On va la retrouver ici pour un thème qui n'a rien à voir avec le fado. Maja Milinković avec le thème HD Dano.

On écoute peu de folklore allemand et on va donc cette fois-ci retrouver un groupe qui a pour nom Der Viertelton, ce qui signifie le quart de ton. Eh bien, ils se sont associés avec la chanteuse Elsa. Ils vont former un ensemble qui réunit le joueur de oud et chanteur syrien Samar Al-Ahabi et des musiciens folkloriques allemands, donc. Un répertoire où se mêlent chansons folkloriques, classiques, morceaux populaires de Syrie, du Liban, d'Égypte, mais aussi d'Allemagne. Leur album Heimaten explore la notion de patrie. Leur titre Habibi Chaplin est un mélange du classique Ya Habibi Ta'ala, la rencontre de deux thèmes de films américains et égyptiens, et bien sûr, une musique de Charlie Chaplin.

Restons donc en Europe avec cette fois-ci un duo de deux violonistes, chanteuses. L'une vient donc d'Ukraine, Olena Yeremenko, et l'autre vient de Pologne, Masha Natanson. Et toutes deux, elles ont voulu enregistrer un album qui symbolise vraiment ce qu'on peut redouter le plus dans une guerre, on va dire. Elles ont créé un album qui a pour titre « Violins Against Bombs », des violons contre les bombes, et on va les écouter toutes deux dans ce thème, allez, une grande promesse, un bon mari, God Husband.

Départ maintenant pour la Syrie avec découverte d'un instrument, le quanum. Alors le maître de l'instrument là-bas, c'est tout simplement Ghassan Amouri. Eh bien, on va le retrouver. Alors le quanum, qu'est-ce que c'est? En fait, c'est un instrument à cordes pincées. Il y a quand même 78 cordes hein, tendues entre des chevilles qui permettent de les accorder et un chevalet. Ce dernier est simplement posé donc à cheval sur quatre membranes en peau de poisson qui servent à amplifier la vibration des cordes. Ghassan Amouri avec ce titre Taksim Bayat.

Donc, après ce morceau donc, de Quanum, eh bien, on va quand même rester parce que c'est eux qui accompagnaient donc, tout simplement Ghassan Anmouri. On va retrouver donc l'ensemble Omina qui donc, accompagnait donc, le joueur de oud. Et cette fois-ci, on va les retrouver, toujours venus bien sûr de Syrie, avec le titre Leyad en Kouloud. Je ne peux rien vous traduire parce que je ne comprends pas le syrien.

Alors bien sûr, une émission du monde à travers champs ne saurait se faire sans un thème africain. Et on va le faire avec un joueur de kora, qui est également un griot mandingue. Donc, c'est donc Dawa Yobarté. Eh bien, il vit, lui, maintenant, tout simplement en Finlande. Et il a voulu enregistrer un album en rendant hommage à ce pays. Et il a fait un album qui, tout simplement, demande si on connaît une île de Finlande. Évidemment, on ne connaît pas. Hein. Enfin, moi, je ne la connais pas toujours. Toujours est-il qu'il y a à ses côtés donc, des musiciens, notamment finlandais. Le trompettiste, lui, non, il est norvégien. Gunnar Halle. Il y a aussi un percussionniste gambien, Saad Diba. Un batteur danois, Stéphane Pasborg. Et un bassiste malien, Élisée Sangara, pour le thème « Mbazi got lost in the wood ».

retrouvailles avec notre fil conducteur, dont les chanteuses Sarah Haroui. Et on va retrouver ici une chanteuse qui, elle, eh bien, est née tout simplement en 1958 à Oued Taouza, près d'El Semara. Elle est morte en 2015 dans le camp de réfugiés dont je vous parlais, de Tindouf en Algérie. Et du fait de son histoire familiale et culturelle, de l'exil auquel elle a été poussée par les différents assauts marocains dans le Sahara occidental, Mariem Hassan aborde dans ses chants des thèmes corrélés à cette historique Mariem Hassan, avec évidemment son engagement envers donc sa patrie. El Sahara es un tesoro, le Sahara est un trésor.

Toujours donc du Sahara, on va cette fois-ci retrouver Madoum Ahed. Alors, ils ont, eux, notamment, souhaité reprendre ce thème qui est peut-être le thème le plus connu des chants sahraouis. Et on va retrouver donc cette fois-ci, notamment un instrument, que c'est le oud typique du Sahara, un tidinite, avec Mohamed Salek, donc au tidinite. Il y aura donc Ali Mohamed au chant, Adoum Abeid également, pour le titre que tous les Sahraouis connaissent, c'est Bani.

On va complètement changer d'ambiance et pour retrouver Cuba. Mais Cuba avec ce qu'il y a de plus moderne aujourd'hui, puisqu'on va retrouver la chanteuse Rita Dante. Elle est née, pour vous dire, elle est née en 1989 et elle a vécu à la fois aux États-Unis, au Mexique, et puis elle a quand même souhaité retrouver ses racines donc de la musique cubaine. Et c'est la raison pour laquelle elle expliquait qu'au fil des années, j'ai traversé de nombreuses phases. Le flamenco, parce qu'elle a été également danseuse de flamenco. Elle a été comédienne au théâtre. Elle a découvert dans la musique cubaine. Et maintenant, ce mélange de son et de rythme. Donc, chaque chanson est comme un chapitre de ma vie. Et je pense que l'album que j'ai fait, c'est l'aboutissement de ce parcours. Rita Dante, Calle Libertad.

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1: Du soleil cubain, on va partir directement pour le froid. On va se retrouver en Norvège avec un trio de violonistes. Eh bien, il y aura donc tout simplement sous le nom du trio Erlend Viken. Ce sera donc Jonas Blackman, Johan Silvola, Leo Svensson, et puis d'autres que je ne sais pas de quel instrument elle joue, Marius Graf et Sand Meisford. Pas des noms faciles à prononcer. Et ils ont donc, eux, avec leur violon, donc ils ont trois types de violons. Le violon Hardanger, c'est le violon typique de la Norvège. Il y aura un violon octave, dirons-nous, un violon un peu plus grave, et un violon traditionnel. Et ils vont rendre hommage à la musique traditionnelle norvégienne, tout en puisant leur inspiration parfois dans l'improvisation. Alors ils ont créé un album qui a pour titre « Fête Siata », traduction automatique, je n'ai pas pu faire mieux. Mais ça veut dire foin gras, donc je ne sais pas pourquoi. Et on va toujours retrouver ces musiciens pour le thème Beethoven.

Eh bien voilà, on en arrive donc à la fin de l'émission. Et oui, une heure passée en votre compagnie, c'est un véritable plaisir. Il me reste, avant de vous quitter, et avec ce dernier titre, eh bien, à remercier encore une fois Alice pour sa prestation à la technique. Sans elle, je ne pourrais pas faire l'émission. Et on va donc terminer l'émission avec celle avec qui on avait commencé, avec la chanteuse de Sahraoui, Aziza Brahim, avec le thème « Ya Watani ».

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2: 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Bonjour à toutes et à tous et bienvenue dans l'auberge espagnole. Comme d'habitude, on est ensemble pendant une heure et au programme aujourd'hui, vous retrouverez l'écrou d'Olivier Notal, l'interview de l'auberge espagnole et la chronique à bon. Mais on commence comme d'habitude à vous faire découvrir un extrait de l'album de la semaine. Cette semaine, c'est l'album Bachar Marc Alifé joue Christophe et on en écoute tout de suite un extrait avec Les Amoureux qui passent.
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0: Vous écoutiez Les Amoureux qui passent, extrait de l'album de la semaine. Bachar Markhalifé joue Christophe. Et tout de suite, on retrouve les crocs d'Olivier Nautal.
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9: Allons faire un tour chez nos voisins, les Ibères. Mais ne faisons pas trop les malins malignes, hein. C'est ce qui pourrait arriver chez nous aussi. Et même, je ne me trompe pas, ce qui arrive déjà. La tragédie sociale de l'expulsion d'une retraitée de son logement bouleverse l'Espagne. C'est ce que titre le quotidien Ouest France, daté du 23 septembre dernier. Marie-Carmen, retraitée octogénaire, qui résidait depuis, tenez-vous bien, 70 ans, en plein centre-ville de la capitale Madrid, a été expulsée mercredi 23 septembre de son logement promis à la spéculation immobilière. Alors, certes, l'émotion est vive dans la capitale espagnole. Vous savez, cette capitale, comme toutes les capitales et même les grandes villes, même ici à Montpellier, c'est victime de la gentrification. Le Premier ministre, Pedro Sánchez, s'est même exprimé depuis le siège de l'ONU sur cette histoire. C'est pour vous dire que ça a pris de l'importance. En fait, Marie-Carmen, elle est devenue le symbole de la spéculation immobilière en Espagne, et je dirais un peu partout dans le monde. L'expulsion d'une retraitée de 87 ans de son appartement madrilène, où elle vivait depuis, on va dire toujours, a provoqué l'indignation. Une tragédie sociale, donc ce que titrait Ouest France, et ce qu'avait dit Pedro Sánchez. Marie-Carmen, donc, était en plein centre-ville. Alors que ceux qui connaissent Madrid, ils savent très bien qu'il y a des quartiers très très très riches, très huppés, très recherchés, et puis plus on s'éloigne, ben plus ça devient plus populaire, disons. Elle s'était engagée pendant des années dans une bataille juridique contre une agence immobilière qui avait acquis son appartement. Alors, donc c'était les nouveaux propriétaires. Et, tenez-vous bien, augmenter le loyer mensuel de 275%. Le portant donc à 2650 euros. C'est d'après le syndicat des locataires de Madrid qu'on tient ces chiffres. Donc cette retraitée modeste, comment voulez-vous qu'elle paye 2650 euros par mois de loyer ? C'est évidemment impossible et donc c'est forcément va arriver ce qui va arriver. Alors, l'affaire a été portée jusque devant la Cour suprême d'Espagne. Et cette Cour suprême a statué en faveur de l'agence immobilière, ouvrant donc à l'expulsion de la retraitée. C'est une gentrification et c'est une crise du logement aussi. Hein. Mais comme partout, regardez autour de vous, même à Montpellier, hein. Mercredi donc, qu'est-ce qui s'est passé en Espagne, mercredi dernier, hein, la police a dispersé de force des dizaines de militants qui campaient devant l'immeuble de Marie-Carmen pour tenter d'empêcher l'expulsion. Et ils criaient tous « honte ». En effet, c'est un peu une honte. Des secouristes ont transporté la retraitée, je rappelle, de 87 ans, qui se déplace, ah oui, j'avais oublié de vous le dire, elle se déplace en fauteuil roulant, jusqu'à une ambulance sur une civière, tandis que les manifestations scandaient « Marie-Carmen, vous n'êtes pas seule !» derrière un cordon impressionnant de sécurité. C'est donc une tragédie sociale que nous ne pouvons pas accepter à déplorer le Premier ministre socialiste Pedro Sánchez lors d'une conférence en marge de l'Assemblée générale de l'ONU à New York. Le dirigeant de gauche a pointé du droit la gestion de la région de Madrid. Ah oui, ça faut bien comprendre ça. La région de Madrid est maintenant, après avoir été à gauche pendant de nombreuses années, est dirigée depuis un bon moment maintenant quand même par la droite, parti populaire, compétente en matière de politique du logement et qui a, selon le Premier ministre, fait la sourde oreille devant ce problème quand même incroyable. C'est très révoltant, a-t-il poursuivi. Ce sont donc des fonds vautours qui achètent ces appartements, augmentent les loyers de façon inconsidérée, donc on sait très bien que les locataires ne peuvent pas tenir, et puis après, ben, ils découpent en petits morceaux et ils refont tout leur business et ils font beaucoup, beaucoup d'argent. Alors, on comprend, c'est pas de la faute que du Parti populaire, mais ils auraient pu quand même prendre, peut-être, la décision de la reloger, ou de trouver une solution. Mais non, pas du tout. Alors, le chef du gouvernement espagnol a également appelé les députés à la responsabilité pour voter un décret de loi nécessaire pour résoudre la crise du logement et qui sera présenté en urgence par l'exécutif. Amnesty International Espagne a dénoncé une violation des droits humains et un système qui privilégiait les intérêts spéculatifs d'un fonds vautour au détriment du droit de Marie-Carmen à rester tout simplement chez elle après 70 ans de résidence. C'est un exemple de plus des souffrances endurées par des milliers et des milliers de foyers en Espagne, rappelle Amnesty. Dans une interview à la chaîne publique RTVE, Marie-Carmen a qualifié l'entreprise d'inhumaine et tout cela pour faire uniquement du profit. On ne peut pas faire vivre une personne pendant 7 ans, parce que ça fait 7 ans la procédure, sous la menace d'une machette, a-t-elle rajouté. Et oui, elle était sous expulsion, enfin elle pouvait se faire expulser, ça faisait 7 ans que les procédures duraient. La ministre socialiste du logement, Isabel Rodríguez, a insisté sur le fait que le gouvernement de gauche avait tenté à plusieurs reprises de faire adopter une loi interdisant ces expulsions et a accusé la région de Madrid, donc le PP et ses alliés de Vox, entre parenthèses, dirigés par les conservateurs, de dérouler le tapis rouge à ces spéculateurs. Les habitants du deuxième pays le plus visité au monde, en termes de tourisme, vous le savez, je le suppose, accusent les locations touristiques aussi de courte durée, et oui, tel Airbnb, de faire flamber les prix et de réduire l'offre des appartements dans les centres-villes, ce qui a provoqué des manifestations énormes, notamment à Barcelone, je pense que je vous en avais parlé. Alors voilà ce qu'elle a dit Marie-Carmen. Je quitte Madrid, car Madrid n'est plus Madrid. Et les Madrilènes ne sont plus des Madrilènes. Ce sont tous des touristes qui habitent sur la Grande Via, dit-elle. La Grande Via, c'est un peu les Champs-Élysées, pour faire très simple, à Madrid. La grande artère qui est commerçante, qui traverse Madrid. Voilà, elle pose le problème tel qu'il est. C'est-à-dire qu'on veut, pour faire tellement plaisir aux spéculateurs et aux propriétaires, d'ailleurs, hein, pas forcément les fonds de pension, hein, on vide la capitale de ses habitants pour faire un business qui rapporte évidemment des fortunes très rapidement. Il y a eu aussi beaucoup en Espagne, vous savez, les colocataires. On entasse des étudiants, mais quand je dis entasser, c'est vraiment ça. Hein. On les entasse dans des petits appartements et on découpe, on met des chambres les unes à côté des autres, avec une salle de bain, une toilette, et puis une vague pièce commune, et on loue ça très, très, très cher. Et comme il n'y a pas le choix, il faut bien se loger quelque part, ben ça marche très bien. Bon, donc Marie-Carmen nous dit qu'elle quitte Madrid parce qu'elle ne reconnaît plus son Madrid à elle, évidemment. Son Madrid, 70 ans, ce n'était pas la même chose. Il y a 70 ans, ce n'était pas la même chose. Mais bon, Madrid, en fait, est comme toutes les grandes métropoles européennes, et même les moyennes, comme je vous disais. Montpellier, entre autres, est submergé par le scandale sans fin des profits faciles pour des propriétaires peu scrupuleux, les yeux pleins de fric, qui ne veulent pas voir la crise tentaculaire de la spéculation immobilière qui, un jour ou l'autre, va leur péter quand même à la gueule, hein, quand les mal logés viendront leur demander des comptes, et pas vraiment très gentiment. et nos politiciens dans tout ça, ils pourront alors s'interroger sur ce qu'ils ont fait pour arrêter ce scandale. Enfin, à Montpellier, je reconnais que notre maire tente de faire des choses. Mais c'est difficile. Comment faire pour arrêter ce scandale? Enfin, surtout, on leur demandera aux politiciens ce qu'ils n'ont pas fait.
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0: Olivier Nothal plantait ses crocs dans l'actu sur Divergence FM. On écoute à nouveau un peu de musique avec One Out of Two de Breakbot en featuring avec Irfan.

0: Vous écoutiez One Out of Two de Breakbot en featuring avec Irfan. Tout de suite, on accueille nos invités de l'auberge espagnole et c'est Léopold Berthaud et Denis Sein qui viennent nous présenter leur court-métrage Battre des ailes.
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4: Léopold et Denis sont à Divergence pour nous présenter un projet. Alors après, on en parlera bien entendu longuement. Alors ce projet, ça s'appelle...
5: Battre des ailes.
4: Alors battre des ailes, nous dit Léopold. Alors bon, alors là, pour le moment, on n'en sait pas beaucoup plus. Battre des ailes, c'est quoi? C'est un morceau de musique? C'est plutôt...
5: C'est un court-métrage qu'on a réalisé là dernièrement avec Denis Sein.
4: Voilà.
6: C'est moi, enchanté.
4: Et puis Léopold Berthaud.
5: Oui, c'est ça.
4: Voilà.
5: Bonjour.
4: Voilà, donc vous avez réalisé ce court-métrage. Alors pourquoi on vous reçoit à Divergence? C'est parce que c'est quand même un projet super intéressant et qui est fait ici, sur le territoire montpelliérain. Alors, en quelques mots, on ne va pas tout dévoiler, bien entendu, mais ce qui est important de savoir, c'est que ça vient juste de se terminer, ce projet. Mais, comme toujours, quand on termine un court-métrage, c'est le début des problèmes. C'est-à-dire, après, il faut pouvoir le diffuser. Et ça, donc, les auditeurs de Divergence, si vous connaissez des distributeurs, eh ben, on vous mettra des liens pour vous contacter nos invités, afin de les aider à se faire distribuer. Alors, en quelques mots, le projet maintenant, se battre des ailes, alors de quoi s'agit-il? Racontez-nous, où est-ce que ça a été tourné?
5: Battre des ailes, c'est un court-métrage qui parle du coup des coulisses du MMA et qui se concentre sur une pratique que les combattants et combattantes font pour atteindre leur catégorie de poids rapidement.
4: Ils maigrissent, c'est ça?
5: C'est ça.
4: Ouais.
5: Et c'est par déshydratation principalement, oh. Et ça s'appelle le weight cutting. Et c'est plusieurs litres d'eau qui sont perdus en quelques heures, en une journée, en 24 heures principalement.
4: Pour pouvoir passer sur la balance.
5: C'est ça.
4: Ouais.
5: Le processus commence quelques jours avant, mais on concentre vraiment la perte de poids sur la dernière journée avant la pesée.
4: Mais ça ne doit pas être bon pour la santé, ça, non?
5: Non, c'est pas très très bon pour la santé. Enfin, quand c'est, ça dépend après l'utilisation qu'on en fait, c'est toujours ça. Mais oui, il y a déjà des athlètes qui sont morts de cette pratique et le film est parti de ces articles-là, quoi.
4: De ces vous l'avez tourné dans quel endroit? À quel endroit ce film? Dans plusieurs endroits peut-être. Hein.
6: Oui, voilà, c'est ça. On a tourné, donc on a fait deux sessions différentes de tournage. Une avec, du coup, il vous le dira mieux que moi, mais du coup, il y a eu une perte de poids pour Léopold, qui est aussi comédien principal.
4: D'accord.
6: Parce qu'on est co-réal à deux, mais il était aussi
4: celui qui a perdu du poids.
6: Exactement.
5: C'est ça.
6: Et donc, du coup, voilà. Donc, on a eu une première session en juin où on a tourné, du coup, dans un studio à l'école Ciné Créatrice à Montpellier.
4: D'accord.
6: Et qui nous ont. Pardon ?
4: On voit qui c'est, voilà.
6: Et du coup, et la deuxième session, on a tourné, cette fois, c'était un peu plus. Espacé en termes de décor, on a tourné sur la plage à 7, une plage. On allait jusqu'à 7, on a tourné à Citadine, qui est un hôtel à Montpellier, proche du centre, et on a tourné dans la salle aussi, une salle de sport qui s'appelle le Ring.
4: Ah oui, j'allais dire, il y a un moment, il faut bien qu'on ait des plans d'une salle.
6: Exactement, et donc du coup, c'est la salle de Ring à Montpellier.
4: Est-ce qu'il s'est situé où pour...
6: Elle se situe proche de...
5: Avenue du Valhalla, c'est un peu excentré du centre, c'est à 15 minutes.
4: D'accord, ok. Alors, on commence à voir de quoi il s'agit. On a compris qu'il y en avait un qui avait perdu du poids et que vous vouliez montrer un peu l'envers du décor, on peut dire, de ces combats MMA.
5: Oui, c'était l'idée de.
4: Parce que c'est très populaire en fait, ces combats.
6: Bien sûr.
5: Oui, bien sûr.
4: C'est pour ça qu'il y a beaucoup de gens qui veulent y participer et il y en a beaucoup de gens qui sont prêts un peu à tout pour pouvoir monter sur le ring. Hein.
5: Oui, après, je pense que dans n'importe quelle discipline, il y a des gens qui sont prêts à tout pour essayer d'exceller.
4: Pour être footballeur, par exemple.
5: Voilà, c'est ça.
6: Oui,
5: et le projet parle du coup du MMA, mais en fait, plus universellement parlant, on parle en fait du rapport à la performance qu'on peut avoir et la frontière entre. Le dépassement de soi et l'autodestruction.
4: Voilà, c'est
6: oui,
4: ça.
6: Oui, à quel point on passe de la détermination à l'obsession, à quel point ça devient un moment assez toxique en fait.
4: Oui, c'est ça. C'est le moment où au début, on a les étoiles plein les yeux, on dit oh, c'est super, c'est un sport super populaire, j'ai envie de faire ça. Et puis après, il y a tout le cheminement, il y a beaucoup d'entraînement, je suppose aussi.
5: Ah oui, pour la préparation du projet, effectivement, il y a eu une grosse préparation. Ça fait depuis 9 mois que je suis suivi par un préparateur physique, un nutritionniste, un médecin du sport et aussi j'ai fait des tests avec une cardiologue en prévention. Et du coup pour la première session ça a été 7 mois de préparation pour atteindre un certain poids.
4: Voilà, c'est ça, vous avez perdu beaucoup quand même, hein, c'est ça.
5: Dans un premier temps je suis monté à 88,9 kilos.
4: Ouais, d'accord, 88,9.
5: C'est très précis.
4: C'est précis, quand on fait une pesée, c'est très précis.
5: En soi, oui, oui. Et du coup, ça c'était pour la première session, on en avait besoin pour une séquence dans le film. Et après, tout le reste du film se passe au moment où il perd du poids. Et donc, pour cette session, il a fallu

0: on est assez surpris par la transformation, le rapport qu'on a soit à son corps. Mais oui, en 2 mois, ça s'est fait. Et après, j'ai bien été encadré. Donc,
1: on a bien compris que c'est vraiment très sérieux. C'est pas du tout.
0: Oui, c'est très sérieux.
1: C'était pas vraiment de l'improvisation, n'est-ce pas?
0: Non, pas du tout.
1: Et vous, Denis, vous êtes derrière la caméra? Vous êtes.
2: C'est ça. En fait, en préparation avec Léopold, on a été. On est co-réalisateur, donc on est deux.
1: Co-réalisateur.
2: C'est ça. C'est ça. Léo qui a écrit le projet. Moi, je ne l'ai pas écrit. Et du coup, il m'a appelé pour qu'on co-réalise ensemble. On avait déjà bossé ensemble, lui et moi.
1: Sur d'autres projets?
2: Sur un premier projet, mon premier court-métrage que j'avais fait, il était comédien principal. C'était très bien passé. Et c'était déjà dans l'univers du MMA. Alors, le film est complètement différent, mon premier. Je trouve que les deux n'ont absolument rien à voir. Ouais. Mais cela dit, en tout cas, ça s'était plutôt bien passé. Donc, du coup, on a recommencé, entre guillemets. Et ça s'est vachement bien passé, je trouve. Mmh. Et du coup, ce qui fait que comme il était comédien principal, dès qu'on est arrivé au moment du tournage, c'était moi qui étais en réel.
1: Bah évidemment, on peut pas être. C'est difficile. Il y a des gens qui ont fait ça, mais enfin, c'est un peu compliqué. Solo-film, etc.
0: En fait, Denis, il a une pratique et enfin, il a une méthode qui est assez particulière. Et je l'ai découvert avec lui, c'est que avant de tourner réellement le projet, il fait ce qu'ils appellent des maquettes. Donc en fait, c'est venir avec un appareil réflexe et les optiques qui sont plus ou moins les bonnes et dans le décor qui serait souhaité pour le tournage et commencer à filmer mécaniquement juste les valeurs de plan et après derrière avec ces différents enregistrements, essayer de faire un montage pour voir si la succession des plans marche bien et qu'est-ce que ça raconte à l'image. Et du coup, ça nous a permis cette méthode d'être vraiment tous les deux concentrés sur comment on veut raconter l'histoire en préparation et moi de leur faire confiance et juste me concentrer sur le jeu au moment du tournage quoi.
1: Donc vous nous avez envoyé donc votre dossier de presse que vous envoyez à toute la presse je suppose hein, voilà, il faut faire connaître et il y a dans ce dossier de presse il y a des photos, on pourra en utiliser quelques-unes pour notre site quand on fera votre
2: éventuellement juste préciser créditer éventuellement les photographes on vous enverra mais
1: oui parce que si on met une photo ou deux ça illustre mieux quand même c'est vous qui me les avez envoyés donc je vous fais confiance. Et puis, ça peut être aussi simplement vous en train de travailler, hein, en train de réaliser. Donc, on verra ça.

0: Est-ce que vous pourriez nous dire qu'est-ce que vous attendez maintenant de la vie de ce film? Parce que, comme je disais en introduction, quand on réalise un court-métrage ou même un long-métrage, il y a toute cette partie où on est immergé, on est vraiment dedans. On est... Mmh. Et puis tout à coup, on se retrouve avec le bébé. Et le bébé, qu'est-ce qu'on en fait? Qu'est-ce que vous attendez maintenant de cette deuxième partie, peut-être la plus compliquée, comme je disais?
1: À mon sens, c'est la plus compliquée. Et nous, on a pour objectif, en tout cas, de l'envoyer en festival. On a quelques idées encore pour l'instant de quel festival on va cibler très précisément.
0: Il y a des festivals un peu spécialisés même dans ce type de sport, peut-être.
2: Il y a des festivals spécialisés dans l'univers du sport.
0: Voilà.
2: Et effectivement, c'est des cibles qu'on cherche.
1: C'est des cibles prioritaires. En tout cas, c'est pas les seules qu'on veut cibler. Mmh. Évidemment, on veut essayer de toucher un public hyper large et le plus de personnes possible.
0: Bien sûr.
1: Mais ouais, c'est en tout cas la priorité.
0: Et puis sur notre territoire, sur Montpellier, sa métropole et sur Sète et son agglomération, qu'on a bien compris, vous avez peut-être aller vers les pouvoirs publics, je ne sais pas, essayer de voir si ça les intéresse, je ne sais pas.
2: En tout cas, l'idée, nous, c'est...
0: Je pose des questions sans savoir. Je suis comme un auditeur.
2: Bien sûr. En tout cas, l'idée, nous, c'est d'essayer de connecter avec le plus de personnes possible et qu'on puisse...

0: plancher d'autres choses pour la suite, pour les prochains projets, et montrer aussi que voilà, on est tous les deux, et l'équipe comprise aussi de jeunes professionnels, et on a envie de montrer aussi ce qu'on est capable de faire, et on a des choses à raconter, et on veut...
1: Voilà,
0: on
1: et je suppose aussi que vous avez contacté les gens qui pratiquent la MMA sur le territoire, bien puisque sûr, vous avez oui, même été dans un ring.
0: Donc
1: ça aussi, ça a peut-être les intéresser, eux, d'avoir accès à votre œuvre d'une façon ou d'une autre.
0: Et bien sûr, alors là, pour le projet, du coup, déjà, l'écriture est partie du fait que je voulais être combattant professionnel de MMA durant mon adolescence, donc je me suis formé pendant...
1: Vous êtes bien placé pour nous en parler.
0: Ouais, je me suis formé pendant plus de 5 ans, en tout cas, à cet objectif-là. Et après, aussi, dans l'écriture, j'ai du coup discuté du projet avec Tom Duquesnoy, qui est un ancien combattant professionnel qui était à l'UFC et qui a accepté aussi d'être acteur sur le projet, qui est maintenant acteur, danseur contemporain et aussi formateur en MMA. Mm-hmm. Et puis aussi, on a pu, nous, avec le projet, connecter aussi avec, par exemple, Jungle Strike Championship, qui est une ligue professionnelle de MMA, qui est devenue partenaire du coup du projet aussi.
1: Ça, c'est très intéressant, parce que ça leur parle, hein, aussi, même ce que vous racontez, ça leur parle, parce qu'ils le voient. Ils le voient, quand il y a les pesées, tout ça, ils voient bien qu'il y a des gens qui ont beaucoup maigri.
0: Oui, c'est ça. C'est vraiment quelque chose qui touche autant les combattantes que les combattants. Et après aussi, ce qui est intéressant, j'ai l'impression, derrière ce sujet-là, c'est que plus largement, ça vient parler à réellement tout le monde dans n'importe quel domaine, parce que ça vient interroger le rapport qu'on a à la performance, les détails, comment
1: on va... Aussi, au corps aussi, hein, le rapport qu'on va avoir au corps. Alors, vous parlez de vous, mais on peut parler dans un tout autre domaine, le mannequinat, les jeunes hommes ou les jeunes filles qui se transforment pour devenir mannequins.
0: Ça peut être un des domaines, mais ça peut être aussi, par exemple, comme le film Black Swan qui vient parler de la danse classique et
2: le MMA de toute façon, et le cutting, c'était comme une toile de fond pour le sujet qui est vraiment la détermination, l'obsession, etc. quand même,
1: il faut une volonté incroyable, hein.
2: Mais l'idée c'était pas de, enfin non, en fait l'idée c'était d'aller un peu à contre-coup de... On voulait aller à contresens et ne pas glorifier ce point-là.
1: Voilà, c'est ça, ne pas en faire un modèle.
2: Bien sûr, c'est ça. Oui. Et nous, on est très loin dans le film d'une glorification du corps. Mm-hmm. C'est presque un personnage à part entière qu'on pourrait dissocier de Théo, pour moi, qui est le personnage principal. Mm-hmm. Mais oui, en tout cas, on était loin de cette glorification-là. Et on était même presque dans le malaise.
1: Le malaise et puis le psychisme, hein, c'est ça.
2: Oui, hein.
1: Qu'est-ce qui se passe dans la tête ? Il y a le corps, certes, mais le corps, il dépend quand même d'un machin qui est au-dessus, qui s'appelle le cerveau. Donc, ce cerveau, il doit vraiment avoir du mal à réagir, parce qu'on lui demande des efforts considérables pour une transformation du corps, et lui, ça doit le secouer un petit peu, notre petit cerveau.
0: Hein. Oui, bien sûr.
2: Et autant aussi sur le ressenti physique, on se base beaucoup sur le ressenti, que ce soit par le son aussi, on va beaucoup travailler par rapport à ça, ouais, c'est très sensoriel. Ouais.
1: Donc on va répéter un nouveau, un petit peu pour nos auditeurs, parce qu'on parle, mais il faut qu'ils se souviennent de quoi on parle. Battre des ailes, un film co-réalisé, donc un film, un court-métrage co-réalisé par Léopold Berthaud et Denis Sein.
2: Sein, ouais.
1: Voilà, et donc ça a été filmé ici, hein, dans notre territoire, donc intéressez-vous à ce qui s'est passé, essayez dès que ça sera distribué, allez le voir, bien sûr. Et puis n'hésitez pas à les contacter pour des questions, ou vous répondez, je suppose, aux interrogations des personnes qui sont intéressées, qui veulent en savoir plus.
0: Oui, qui n'hésitent pas à nous contacter, je pense surtout sur Instagram, on est assez réactifs.
1: Écoutez, on mettra dans l'article l'Instagram qu'il faut contacter, et puis aussi il y a un site, il y a quelque chose, je sais pas, enfin on mettra ce que vous voulez,
0: ce
1: que vous voulez dans le petit article qui va être consacré à se battre des ailes pour divergence. Vous allez faire, je suppose, essayer de médiatiser, donc vous n'allez pas aller qu'à divergence, vous allez essayer de trouver d'autres médias.
0: Il y a déjà eu des articles là qui sont sortis.
1: La presse écrite.
0: Oui, bien sûr, là on a un magazine Montpellier.
1: Montpellier, oui, qu'on connaît.
0: Qui a fait un super article sur le projet. Ouais. Et aussi Héros Tribune, qui sont venus sur le tournage une journée pour voir un peu la fabrication du film. Donc déjà, il y a eux. Et après, on a aussi d'autres interviews de prévues en radio.
1: Voilà, bah c'est bien, Bah oui, il faut aller voir les radios, parce que les radios, c'est un média qui permet quand même d'avoir des contacts avec le public très facilement, oui. En fait, hein, parce que contrairement à l'image, justement, vous faites de l'image, mais là il y a le son, donc les gens ils écoutent, ils disent tiens, mais de quoi ils parlent, ah, je veux en savoir un peu plus, et puis ils sont plus libres aussi, ils sont pas obligés, ils sont pas arrivés à un écran.
2: C'est ça.
1: Donc très bien, bah, écoutez, on vous souhaite le meilleur, vraiment le meilleur, pour se battre des ailes, et puis merci surtout beaucoup. On est content de vous avoir reçu, parce que plusieurs fois vous nous avez contacté, on dit il faut absolument les recevoir quand même. Voilà. Et surtout ce que j'aimerais bien, c'est que vous reveniez dans quelques temps, quand il y aura des dates ou des distributions ou des lieux où on pourra aller voir le film, à ce moment-là, on en parlera pour que les gens se déplacent.
2: Oui. Ah bah avec plaisir, voilà. Oui, bien sûr.
0: Avec plaisir. Ouais.
1: Et bah écoutez, Léopold et Denis, merci encore une fois, et merci à Alice d'avoir fait la technique, pour, parce que vous êtes au courant, hein, s'il n'y a pas de technicien, ça ne marche pas. Hein.
2: Ah bah ça, ça, merci aux techniciens, de loin.
0: C'est clair.
1: Merci.
0: Merci voilà. Beaucoup.
2: Merci beaucoup.
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4: C'était Léopold Berthaud et Denis Sein au micro d'Olivier Nautel. On écoute à nouveau de la musique avec Tranquille de Souléance.

0: Vous écoutiez Tranquille de Souléance. On retrouve à présent la chronique Ah bon par Marc Ossorguine.
1: Ah bon. On peut voir le générique ?

0: L'actualité nous réserve parfois des surprises hors de saison. C'est ainsi qu'une info de 1er avril est tombée le 14 août dernier, relayée par la revue en ligne Le Grand Continent. On y apprenait que l'administration états-unienne avait adressé à ses partenaires de l'OTAN un questionnaire du type « enquête de satisfaction », un peu comme quand on vous demande de prendre 2 minutes pour répondre de votre agrément, pour peu que vous ayez eu besoin de recourir à un prestataire ou un commerçant sur www.com. Objectif du questionnaire, vérifier, chers partenaires de l'Organisation du Traité de l'Atlantique Nord, si vous acceptez nos conditions, toutes nos conditions, et que vous méritez que l'on vous garde dans nos fichiers clients afin de vous démarcher quand notre grand Manitou en aura besoin. Je ne sais pas si beaucoup d'administrations ont répondu à ce questionnaire dont on ne sait trop s'il faut le ranger dans le tiroir provocation, dans le placard à bêtises, dans les archives à laisser moisir ou dans la pile sur le coin du bureau en attendant de trouver mieux. Mais la démarche m'a paru des plus incongrues. Sidérante même. Pourtant, depuis de nombreux mois, ma capacité à la sidération a été largement érodée par l'excès des sollicitations. Parmi les questions qu'aurait posé ce document, document que nous n'avons pas eu entre les mains, l'administration américaine ne nous l'ayant pas fait parvenir, et au sujet duquel nous nous tiendrons donc à un conditionnel de bon aloi. Parmi les questions, donc, l'administration aurait voulu savoir si tel ou tel gouvernement avait publiquement soutenu ou pas la politique états-unienne. Si oui ou non, l'État interrogé avait mis ou pas ses bases militaires à disposition des belligérants pour leurs opérations très spéciales. Bon, pourquoi pas? Mais quand même, une question s'impose. Comment la Maison-Blanche s'informe-t-elle donc de ce qui se passe au-delà des murs de son jardin? Ou alors, c'est vraiment que la confiance accordée aux diverses agences dont il paraît que c'est la mission est particulièrement basse. On n'ose quand même pas imaginer qu'ils n'en connaissent pas l'existence. À moins justement qu'ils les connaissent trop bien pour leur accorder le moindre crédit. Allez savoir. Ou alors, il s'agit de jouer les imbéciles ignorants, mais toujours lourdement armés, pour forcer ses interlocuteurs à dire quelque chose qui pourra être retenu contre eux le moment venu. L'attente de la réponse ou la non-réponse pourront inclure tacitement un rappel du vieil adage qui ne dit mot qu'on sent. Si vous ne dites rien, c'est que vous êtes d'accord avec ce que je pense, et donc avec la réponse que j'attends de vous. Je me suis demandé s'il y avait un équivalent US de cette expression qui ne dit mot qu'on sent. Et d'après une petite recherche express et sans intelligence artificielle, les Anglais ont depuis longtemps « silent means consent » ou « silent gives consent ». Par contre, il me semble que ce ne soit pas trop courant outre-Atlantique. Mais bon, peu importe. Revenons-en à nos moutons avant qu'ils ne se dispersent comme je suis en train de le faire. Au fond, une telle démarche ne devrait pas nous surprendre de la part de l'équipe de celui qui débarquait au G7, tout fier d'un traité de paix déjà caduque, et se présentait avec « I'm the boss », soit « je suis le patron ».«
1: I'm the boss ».
0: Une boutade ou une saillie que l'on a préféré assimiler à un trait d'humour. Une sorte d'éclat d'humour, auquel n'ont pas répondu beaucoup d'éclats de rire. Hélas, malgré le ton donné, on peut légitimement craindre de la petite phrase qu'elle ne soit en rien, mais vraiment en rien, humoristique ou même ironique. Dire avec humour reste une façon de dire malgré tout. C'est un peu le problème avec les égos surdimensionnés. Ils sont parfois incontrôlables. Mais bon, dans ces sphères, Donald ne doit pas être le seul à avoir ce type de travers psychique, même s'il flirte dangereusement avec des pathologies avérées. Non, je ne nommerai personne. Mais nous en connaissons tous et toutes, non ? Quand ce n'est pas à nous-mêmes que ça arrive. Mais je digresse. Donc, où sont passés ces foutus moutons ? Ah, je les retrouve. En fait, ce qui me gêne le plus dans tout ça, c'est de voir encore une fois que la politique, fût-elle internationale et sur des enjeux majeurs, utilise souvent les méthodes et théories du marketing et de la communication, privilégiant la séduction de la forme, quitte à sérieusement négliger ou brouiller et embrouiller le fond. Ce n'est pas neuf, nous sommes d'accord. La rhétorique est un art ancien censé se mettre au service des idées, mais qui les met aussi à son service à elle. Peu importe de quoi on veut convaincre l'autre, l'essentiel c'est de savoir le convaincre et le soumettre à notre discours, même si nous n'y adhérons pas nous-mêmes. C'est même d'autant plus brillant pour l'orateur ou le rédacteur si il ou elle sait défendre, illustrer et convaincre avec des idées contraires aux siennes, quand elle ou il en ont des idées. Si vous maîtrisez de telles techniques ou si vous conseillez ou conseillère les maîtrise, pas besoin d'être convaincu pour convaincre. Si l'on veut être élu, il suffira alors de savoir quelles sont les idées susceptibles de plaire. Point. Cela s'appelle aujourd'hui populisme. Le mot de démagogie étant un peu passé de mode, mais certainement pas la chose. Donc, si vous voulez être élu, un peu de rhétorique, ça fait moins vulgaire et ordinaire que populisme, hein, beaucoup de communication, et ce sera dans la poche. Mais franchement, ce qui est encore plus pénible, ce sont toutes ces histoires de campagne, d'élection, de comptage et recomptage. Et puis alors, c'est-tu dépassablement démagogique de suffrage universel ? Pouf, franchement, c'est joli pour la morale, mais c'est vraiment pas très efficace. On y passe un temps, et ça coûte ! Un pognon de dingue. Et si le résultat ne plaît pas au pouvoir en place, on peut de toute façon continuer comme si de rien n'était. En plus, avec celles et ceux qui rechignent « Non, je ne veux pas répondre à cette question, ni choisir entre la peste et le choléra !» qui sont malades « Je suis claustrophobe, refuse de rentrer dans un isoloir !» qui ne sont pas inscrits « Si, si, je suis inscrit, mais depuis, j'ai déménagé 800 km de là !» et qui participent juste histoire de rencontrer les copines qu'on ne voit que trop rarement. Qui cela ? La représentativité, elle est aléatoire. Charmante comme de la Côte d'Or, que je vois, paraît-il. Et hasardeuse. Donc, pour faire des économies, à l'État, et donc aux contribuables,
2: Hello, are you happy taxpayers?
0: Il vaudrait mieux s'adresser à des professionnels des sondages qui sélectionneraient méthodiquement un échantillon raisonnable et bien composé, contrôlé par des critères précis et des experts indépendants. Ceux-ci élaboreraient un questionnaire savamment dosé, sans ambiguïté ou réponses induites. Vous pouvez être sûr que les candidatures ne manqueront pas pour un tel marché. Rien que des vrais professionnels, neutres et objectifs, des vrais scientifiques. La démocratie est bien trop précieuse pour la confier au peuple ou à des politiciens. Il nous faut des professionnels, libres de toute idéologie, sans opinion aucune. Ça n'existe pas, dites-vous ? Ah bon ? Pourtant... Attention, ne vous laissez pas enduire d'erreur. Ce que je viens de débiter, c'est un développement du type « raisonnement par l'absurde ». Rien de plus. Ce ne sont même pas des opinions. Ce n'était qu'une figure de rhétorique. En fait, ce que je crois et que je partage au moins avec moi-même... Ici, une voix off pourrait commenter et dire que décidément, ces chroniqueurs autoproclamés qui se croient intéressants sont d'un égocentrisme proprement effarant. Fin de la voix off. Nous croyons donc que les sondages ne devraient pas être proscrits que les derniers jours avant l'élection, mais pendant toute la campagne. Carrément. Voire au-delà. Ça pourrait éviter à maints journalistes et éditorialistes de commenter sans cesse les courses de petits chevaux. Même si elles et eux aussi, n'est-ce pas, elles et ils le font toutes et tous très professionnellement, dans une parfaite neutralité et objectivité, sans l'ombre d'un conflit d'intérêts. Je vous vois sourire. Vous croyez qu'ils ou elles ne sont pas toujours comme ça ? Ah bon ? Peut-être que je suis un peu naïf ou idéaliste alors ? Possible. Ben, ça ne se guérit pas vraiment et n'engage pas a priori décidément de diagnostic vital. Je renonce donc à tenter de me faire soigner pour ça. Donc oui, la politique n'est pas une pratique anodine ou commerciale. Donc non, la démocratie n'est pas juste une marque déposée à un argument de marketing. Donc oui, les processus démocratiques prennent du temps et des moyens pour des résultats souvent très fragiles, voire discutables. Et non, il ne suffit pas de s'autoproclamer démocratie ou démocrate pour l'être. Et oui, il vaut mieux observer scrupuleusement les actions et les actes et non se laisser berner par les discours qui nous rassurent ou nous plaisent. Sur ce, rassurez-vous, il n'y aura pas d'enquête de satisfaction sur ce que je viens de dire. Ah tiens, une faute de frappe m'avait fait écrire « satisfaction ». Ah bon, nos commentaires, comme on dit, enfin, du moins pour l'instant.
3: C'était la chronique « Ah bon » par Marc Ossorguine. Il est presque 18h et donc l'heure pour moi de vous quitter. L'Auberge Espagnole, c'est fini pour aujourd'hui. Mais surtout, restez avec nous. À 18h, vous retrouverez « Quoi de neuf » animé par Olivier Nautal et Françoise Vernat, suivi de « Vagabondage » à 19h par Thierry Margot. On se quitte avec un dernier titre et on écoute « Nakamara » de Hiatus Coyote. Passez une belle fin de journée sur Divergence FM.

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6: Françoise Vernin pour la Marseillaise Hebdo d'Occitanie.
14: Et Olivier Nautal.
6: Pour Divergence, vous propose un nouveau Quoi de neuf. C'est une émission hebdomadaire d'une heure. C'est diffusé le lundi à 18h et c'est rediffusé le mardi à midi. Pour nous écouter, ben vous avez le DAB+, maintenant vous savez, cette nouvelle radio numérique terrestre. Et bien sûr, sur le site de Divergence, en streaming comme on dit, et ensuite, quand c'est diffusé, après la diffusion, en podcast. Bon, pour nous lire, oui, parce que c'est une émission de radio, on peut lire. C'est assez original, hein. Pour nous lire, on a un résumé papier donc dans la Marseillaise Hebdo d'Occitanie. Et François, c'est tous les vendredis.
14: C'est tous les vendredis.
6: Les vendredis suivant la diffusion.
14: Donc, hein, le 2 bien. Octobre.
6: Voilà. Alors aujourd'hui, nous recevons Manuela Parra. Bonjour d'abord.
15: Bonjour. Bonjour Françoise. Bonjour Olivier.
14: Bonjour Manuela.
6: Alors vous êtes la présidente de l'association Voix de l'Extrême, Poésie et Culture. Et pour nous, vous allez surtout parler de la 7e édition des rencontres franco-espagnoles 1936-2026, c'est le sous-titre, on peut dire. Oui. Alors, réveiller les mémoires qui se déroulera, ces rencontres se dérouleront à Montpellier entre le 8 et le 13 octobre, donc 2026, bien entendu. Cet événement, à la croisée de la culture, de la mémoire et de l'histoire, et surtout de l'engagement, vous proposeront ces journées un programme très riche, très diversifié. On en parlera avec notre invité. Conférences, lecture, projection, témoignage, concert, récital, exposition. Et j'en oublie peut-être. Cette année, la 7e édition revêt évidemment une portée exceptionnelle, puisqu'elle va accueillir Fernando López Martínez, qui est secrétaire d'État à la mémoire démocratique espagnole. Et ce sera le 8 octobre, en ouverture, on peut dire, à 18h30, à la Maison des Relations Internationales Nelson Mandela de Montpellier. Manuela Parra a écrit à ce sujet, au-delà de la reconnaissance portée à notre action d'association, sa présence et à l'ouverture des rencontres franco-espagnoles rend hommage à toutes celles et à tous ceux qui ont combattu pour la liberté et contre la dictature et souvent au péril de leur vie. Alors, nous allons parler évidemment du programme si riche avec notre invité et de l'indispensable devoir de mémoire. Nous avons une heure peut-être pour nous réveiller. La parole à Françoise, comme d'habitude au début d'émission.
14: Oui, bonjour Manuela Parra, merci beaucoup d'être avec nous. Je vais rebondir sur ce que disait Olivier, sur la venue de ce secrétaire d'État espagnol Fernando López Martínez, qui est donc délégué à la mémoire démocratique. En quoi c'est important pour cette édition qui célèbre quelque part les 90 ans de la fin de la guerre civile en Espagne et de la victoire des fascistes. En quoi c'est important aujourd'hui d'avoir ce représentant du gouvernement espagnol pour l'ouverture de ces rencontres franco-espagnoles ?
4: Bien parce que d'abord, comme je l'ai écrit et qu'Olivier le soulignait, ça reconnaît et l'engagement hein, de ces hommes et de ces femmes qui se sont battus pour à la fois la Seconde République et aussi pour maintenir la liberté et l'égalité, ça les réhabilite et ça leur rend leur dignité qui a été bafouée même quand ils sont arrivés en France. C'est aussi le sens du secrétariat d'État à la mémoire démocratique espagnole hein, qui a relancé depuis 2022 avec la présidence de Pedro Sanchez tout ce qui est l'engagement, la loi démocratique, la recherche des fosses dans les fosses communes, la réhabilitation des victimes qui ont eu des procès inacceptables sous la dictature de Franco, etc. Alors, ce que je veux dire aussi, c'est que par rapport au sacrifice qu'ont fait ces gens pour qu'aujourd'hui on puisse parler librement oui. et libre dans notre pays, eh bien, est-ce qu'un jour on sera quand même à la hauteur ? Parce que je trouve qu'il y a encore du chemin à faire. Et le chemin qu'on a à faire sur ce sujet, c'est celui de la transmission pour que les jeunes, et c'est pour ça qu'on travaille beaucoup avec les jeunes aussi, pour que les jeunes comprennent que la liberté, l'égalité, la fraternité, la République en France, ben, c'est quelque chose qui est fragile. Et on le voit bien.
14: Oui.
4: Et ça, moi, le jour où on sera à la hauteur de ce qu'ils ont fait, on ne se posera plus cette question, on n'aura plus besoin de se battre pour convaincre et pour rassurer cette liberté.
14: Alors voilà. C'est intéressant et important ce que vous dites, parce qu'il peut y avoir, c'est des rencontres franco-espagnoles. Oui. Donc on a un dialogue et une résonance entre ce qui est vécu et ce qui est de l'autre côté des Pyrénées chez nos amis espagnols et ici en France, il y a des résonances et le terme même de mémoire démocratique, oui. ça j'aimerais que vous expliquiez aussi à nos auditrices, à nos auditeurs, c'est qu'il y a un débat extrêmement violent aussi en Espagne, puisque la mémoire et l'histoire plutôt a été écrite par les vainqueurs. Les vainqueurs, c'est les franquistes oui. et qui ont mis une chape de plomb jusqu'au milieu des années 70 et qui même après, on a cette donc Bien c'est sûr. Aussi un combat. C'est pas la même façon d'appréhender oui. la mémoire, par exemple ici en France de la résistance que en Espagne, cette oui. mémoire démocratique par rapport à ce qui s'est passé pendant la guerre civile, qui a, nous l'oublions pas, abattu la République.
4: Bien sûr, bien sûr. En fait, la mémoire démocratique en Espagne, c'est quand même beaucoup plus politique que ce qu'on le voit, nous, en France, oui. par rapport... C'est beaucoup plus mémoriel, ouais. culturel.
14: C'est souvenir, presque consensuel. Souvenir,
4: ouais. Voilà, parce que, bon, on est dans un pays démocratique. En Espagne, on est aussi dans un pays démocratique...
14: Depuis moins longtemps.
6: Ça a été long. Hein.
4: Et ça a été long. Ouais. Et là, ce sont quand même les troisièmes générations, là, pour la plupart du temps, qui se battent pour réécrire une histoire qui a été complètement réécrite par le dictateur, on va appeler les choses comme elles sont, par le dictateur Franco, comme font d'ailleurs tous les dictateurs. Quand on voit Trump aujourd'hui qui interdit un certain nombre de mots, c'est quand même ce qu'a fait Franco à l'époque.
14: Et fait aussi par des partis ou des tendances bien politiques. Sûr. Aujourd'hui, il y a Vox, c'est l'extrême droite, mais il y a le Parti Populaire aussi, qui est quand même issu du franquisme.
4: Bien sûr, bien sûr. Et donc ces gens-là, quand ils reviennent au gouvernement, eh bien, ils effacent, si vous voulez, tout le travail qui a été fait depuis 2007 sur ces questions de mémoire démocratique. Donc, on voit bien là que l'enjeu est important pour l'Espagne qui doit... Nous, on n'a pas à réécrire notre histoire, en quelque sorte. Mais eux, ils sont obligés de réécrire. Exemple... quand vous avez Enrique Tudela qui va venir nous présenter les fosses de communes, notamment au Barranco de Viznard, où on pense que la dépouille de Franco est, de Lorca est, excusez-moi. Et ben, lui, il travaille avec des archéologues. Je suis allée avec lui l'année dernière à Huelva, où les jeunes ouvraient, c'est toujours des jeunes archéologues de l'Université de Grenade qui ouvraient une fosse commune. Et donc, ils travaillent ensemble parce que justement, ils ont besoin des indices pour réécrire l'histoire. Et donc, on a la chance aussi, le 10, d'accueillir Antonio Rihuela, qui est, outre qu'il soit poète, écrivain et docteur en histoire, un des premiers à avoir fait sa thèse sur, à Séville. Bon, maintenant, il a 60 ans, mais sa thèse sur la répression et le silence dans sa petite ville de Moguer, qui a fait tout un travail sur la réécriture de quand les droites réécrivent l'histoire. Oui. Et il dit bien les droites. Espagne. Donc là-bas, c'est un combat qui est un combat politique.
14: Et donc, ce qui est intéressant, c'est qu'on va avoir, pendant ces rencontres, énormément d'intervenants qui viennent, qui sont ici français, quoi, avec cette proximité presque géographique aussi, et beaucoup d'intervenants, d'universitaires, d'artistes, espagnols. Oui. Et on a l'impression qu'on va avoir quand même sur un plateau, si je puis dire, ou plusieurs plateaux, de façon gratuite, je tiens à le dire, tout est gratuit, il faut juste s'inscrire, ou alors venir. Et donc on va avoir ce qui se fait, on va dire, de plus contemporain dans l'historiographie, et y compris dans les parallèles et les résonances avec aussi l'art, les artistes.
4: Oui, parce que l'enjeu du travail que nous faisons dans le cadre de l'association, c'est justement de traiter tous ces sujets comme les années précédentes sur la culture. On met la culture au cœur de notre engagement, comme nos anciens l'ont mise au cœur de la République, comme le disait Lorca.
6: Véritable combat culturel.
4: Parce qu'ils pensaient que c'était le levier central de transformation sociale, et en fait il a jugé comme étant et d'éducation populaire. Et donc moi, c'est ce que je recherche dans le sens de cette association, parce que si c'est pour faire de la diffusion culturelle, ça m'intéresserait pas. Et en plus, si vous voulez, nous on est convaincus, les enfants de l'exil ou les petits-enfants de l'exil, mais en plus, en travaillant sur l'approche culturelle, quand on va travailler sur Miro, par exemple, comme levier de résistance à l'ouverture, on sait qu'on va toucher des publics qui sont des publics intéressés par la peinture, mais pas nécessairement qui connaissent
14: l'histoire aussi. L'histoire et l'engagement de Miro.
4: Ça nous permet de contextualiser.
14: Oui. On connaît plus, évidemment, parce qu'il est il est écrasant, c'est Picasso et Guernica, mais Juan Miró était aussi
4: engagé pour la République toutes ses œuvres. Donc c'est ce que Maria Josep Balzac va nous présenter. Maria Rosel, c'est une très grande intervenante. Elle habite Gironde.
14: Oui, c'est une grande spécialiste.
4: Une grande spécialiste, de Miro. Donc, elle a fait aussi des ouvrages sur lui. C'est quelqu'un d'exceptionnel qui vient parce qu'elle est aussi engagée, mais qui intervient dans le monde entier. Elle rentre de Mongolie pour présenter Kandinsky, etc. etc.
14: Oui, donc elle est universelle.
4: Les intervenants sont de haute qualité, parce qu'ils sont, ils veulent s'engager. Et comme on fait partie d'un réseau, Voix de l'Extrême, c'est un réseau espagnol et français, et en Espagne ça s'appelle Voces del Extremo, et c'est là qu'on se retrouve pour
14: cet échange. Alors, il y a un deuxième grand artiste qui va être, c'est pas honoré, mais qui va être mis en avant, et d'ailleurs il est sur l'affiche des rencontres,
4: Garcia Lorca,
14: bien sûr, Federico Garcia Lorca. Alors là, c'est 36, c'est quand même une date funeste, puisque c'est le poète assassiné dont on n'a jamais retrouvé le corps.
4: Non,
6: c'est pour ça qu'on le recherche.
4: Et oui,
14: Oui. Et c'est un poète qui n'est pas un poète élitiste. Non. C'est un poète qui était ancré dans l'Andalousie.
4: Oui.
14: Et qui a fait émerger et connaître la culture populaire andalouse.
4: Oui.
14: Il y a ça aussi que oui. vous allez...
4: Alors, on va l'aborder au travers, d'abord, si vous voulez, comme symbole de l'effacement de la mémoire, hein, puisqu'on le recherche toujours. Et en fait, au travers de lui, quand on parle, c'est ce que va nous présenter Enrique Tudé, là, quand on va parler de lui, on va parler aussi des autres, parce que c'est maintenant,
14: oui,
4: il est comme ça.
14: Bien sûr.
4: Puisque, bon, on va faire aussi un point sur toutes les fosses communes et la politique des fosses communes en Espagne avec lui. Mais si vous voulez, l'intérêt, on va essayer, enfin, grâce au film de Magali Negroni.
14: Oui, exact. Ça va être le support aussi, voilà. Hein, qui permet.
4: Elle le traite dans un documentaire qui dure 50 minutes, qui est exceptionnel. Elle le traite justement sur son engagement, de manière, et puis sur aussi le problème de l'homophobie et,
14: oui.
4: et de son homosexualité,
14: oui.
4: et qui a été posée aussi comme hypothèse. Voilà, de son assassinat.
14: Mm.
4: Et alors, son film est très intéressant parce qu'elle montre aussi, au travers de prises de vue qu'elle a fait, elle les articule à des extraits de l'époque, 1936, et des chants populaires, hein, puisque le flamenco, ce sont quand même des chants populaires pour dire la souffrance aussi du peuple, quoi. Hein.
14: Oui.
4: Et elle articule comme ça des moments, et puis il y a aussi des chants à partir de musique et de chansons qui sont issus des poèmes de Lorca, puisqu'avant tout, Lorca, c'était un musicien. Voilà.
14: Oui.
4: Donc, si vous voulez, c'est un film qui est assez original par rapport à tout ce que j'ai vu sur Lorca, et voilà, qui sera projeté à la médiathèque et qui dure, qui est aussi traduit quand il y a des morceaux en espagnol.
14: Oui, pour qu'on comprenne.
4: Et
14: bien
4: le reste
14: le
4: est
14: sens.
4: En français, puisque Magali Negroni est une réalisatrice documentariste qui habite Paris et qui est tombée folle amoureuse de Lorca.
6: Et de son histoire.
4: De son
6: Alors,
4: histoire aussi.
6: On revient sur les rencontres pour dire à nos auditeurs, il y a plusieurs lieux, ça ne se passe pas en 20 lieux. Donc, on a parlé de la Maison des Relations Internationales à l'inauguration.
4: Oui.
6: On peut parler de la salle Pétrarque
4: oui.
6: aussi. Il y aura aussi la médiathèque, vous venez d'en parler,
4: oui.
6: la médiathèque centrale à Émile Zola, bien sûr. Là, il y aura des tables rondes, il y aura des tas de choses, mais le programme, il suffit d'aller sur votre site pour avoir tous les détails. Mais c'est pour montrer quand même l'importance de ces rencontres au niveau de notre métropole. Hein. Ça,
4: oui, bien sûr,
6: ça,
4: oui.
6: ça prend de l'espace. On y a aussi l'université Paul Valéry de Montpellier qui
4: oui.
6: va y participer,
4: oui.
6: et j'en oublie certainement.
4: Oui.
6: Mais ça donne le côté très important que vous avez voulu donner à que. Il est possible d'aller à ces rencontres, de rencontrer ces rencontres, si j'ose dire, un peu partout dans notre belle ville de Montpellier.
4: Oui, tout à fait, voilà. tout à fait. Et c'est vrai que, comme chaque année aussi, on a voulu apporter un éclairage par rapport aussi à l'exil aujourd'hui et l'immigration aujourd'hui.
6: Bien sûr, oui. Parce
14: que... Justement, j'aimerais voilà. que vous me parliez de la journée, c'est le 12 octobre. Hein.
4: Voilà, le 12 octobre
14: oui, oui.
4: Au soir, donc cette année, on a invité la présidente de France Terre d'Asile, Naja Bello Belkacem. Mmh. Dont d'ailleurs la grammaire est espagnole.
14: Mm.
4: Donc voilà, donc ça a de suite accroché, et puis elle est très, très abordable, très sympathique, etc. Mm. Et,
6: c'est la présidente de Terre d'Asile, hein, nous
4: oui,
6: sommes
4: France
6: bien d'accord.
4: Terre d'Asile.
6: À ce titre-là qu'elle
4: oui,
6: vient,
4: oui,
6: c'est
4: oui,
6: pas
4: oui.
6: du tout d'autres chapeaux qu'elle
14: a. Ministre de l'Éducation.
4: Non, on est obligé de le citer, mais
14: oui.
4: Le fait est qu'elle vient, et puis aussi en tant qu'autrice, puisqu'elle a écrit avec Micalé un livre, Réfugié, ce que l'on ne nous dit pas, et qu'elle mm. démonte complètement.
6: Figurez-vous, j'avais reçu et Nadjat et à Divergence
4: oui.
6: quand la parution de leur ouvrage.
4: Oui.
6: Nadjat Belkacem était au téléphone avec
4: oui.
6: nous pendant que l'autre auteur,
4: Benjamin
6: était dans oui. nos studios de
4: oui,
6: Divergence.
4: C'est vraiment... il faut réécouter l'émission parce que...
14: Oui, parce que c'est important
6: temps,
14: d'avoir évidemment l'historique et le vécu des exilés qui sont partis après après 36 et qui sont partis en France mais aussi ailleurs, et aujourd'hui comment dans nos sociétés européennes contemporaines on traite, entre guillemets, je mets des gros guillemets, les personnes en exil.
4: Voilà. Oui, c'est toujours, elles sont toujours stigmatisées, comme nous on a été stigmatisés, comme nos parents ont été stigmatisés, et leurs enfants. Et puis pour eux c'est pareil. Je veux dire, il faut toujours lutter pour qu'on accepte les différences. Et ça c'est terrible. Donc si vous voulez, ça nous paraît évident. Effectivement de donner une focale, et notamment de donner une focale en associant le travail qui est fait par des professeurs de lycée et de collège, et derrière eux les élèves qu'ils ont, les collégiens et les lycéens. Donc
6: là aussi vous avez des collégiens je crois et des lycéens qui font partie de ces rencontres.
4: Bien sûr. L'année dernière on a pu toucher 520 lycéens.
14: Oui.
4: Et cette année on est obligé de refuser des lycées parce que on me contacte sans arrêt, mais on a, si vous voulez, c'est pas un travail qui est descendant, c'est un travail qui est ascendant. Ça veut dire je travaille avec un petit groupe de profs au sein de l'association, qui sont engagés dans l'association, et c'est ensuite eux qui dans leurs établissements
6: Vous font venir.
14: Voilà, ils font travailler leurs élèves. Il va y avoir des travaux, même des œuvres qui ont été réalisées par. Ils ne sont pas simplement là pour recevoir, ils sont aussi acteurs. Parce que c'est comme ça, j'imagine, que l'on peut le mieux s'éduquer et devenir citoyen avec ce regard-là et la connaissance. Parce que c'est ça qui est important, cette transmission. Des savoirs, et c'est pour ça que les batailles ou les historiques et mémoriels, c'est vraiment des vrais combats, quoi.
4: Ah ben oui, et puis là, à l'ouverture, moi j'ai tenu absolument que le film qui a été fait par les lycéens du lycée Mermoz, sous la responsabilité de leurs professeurs Nabil, Myriam et Pablo, et qu'ils ont fait un partenariat étroit avec les lycéens de Alcalá de Henares.
14: Oui, lycéens espagnols et donc français.
4: Voilà, et français, sous la responsabilité de leur professeur, qui est aussi directeur, qui est aussi président d'une association mémorielle, puisse être projeté à l'ouverture devant Monsieur le maire. Devant le secrétaire d'État à la mémoire démocratique, parce que là vraiment
14: c'est la concrétisation de votre démarche,
4: notre démarche. Donc j'y tenais absolument,
14: parce que ces enfants, il faut rappeler, enfin ces jeunes adolescents, ce sont des enfants encore, ils sont allés physiquement les lieux.
4: Oui, ils sont allés sur les lieux
14: et donc
4: on a accueilli des Espagnols ici et on leur a présenté les questions d'exil. Et eux, ils sont allés là-bas.
6: À Madrid, hein, c'est...
4: Oui. Et les Français, ceux de Mermoz, sont partis en Espagne, sur les lieux de la guerre d'Espagne, sur le chemin de la guerre d'Espagne. Et puis aussi, ils ont interrogé des gens à la sortie de l'Arena Sofia.
14: C'est le musée.
4: Il y a Guernica.
6: Et nous sommes à Madrid, là aussi.
4: Voilà, à Madrid. Mmh. Et là, ils interrogent un visiteur qui venaient de voir Guernica, sont des Français, et il leur dit « Bon, mais pour vous, qu'est-ce que représente ?»
6: Qu'est-ce que ça représente ?
4: Eh bien, c'était un Anglais, il s'est mis à pleurer. Voilà, dans le film, on le voit, vous voyez. Et donc, là, c'est bingo, quoi.
14: C'est d'une clarté, d'une sincérité totale, quoi.
4: Donc, c'est les gamins qui interrogent, qui font les interviews, qui restituent, qui ont fait un travail de montage avec des spécialistes, etc. Ce film est fondamental. Pour moi, ce film est fondamental. Oui.
14: Et donc, il a certainement vocation à vivre dans les établissements.
4: J'espère.
14: Et d'être diffusé.
4: J'espère pour les profs, franchement, qui font un boulot extraordinaire.
14: Oui,
4: quoi. Ils font un boulot, c'est impressionnant. D'ailleurs, moi, je les remercie d'ailleurs.
14: Oui, il faut absolument remercier les professeurs, que ce soit des professeurs d'espagnol, de français, d'histoire, qui sont complètement engagés dans ce travail qui va au-delà même du programme, quoi, on va dire.
4: Bien sûr.
14: Fait partie de ce travail de fabrique de citoyens éclairés. Donc il y a aussi, j'aimerais qu'on continue sur les journées qui sont dédiées spécifiquement aux collégiens et aux lycéens. Il y a le grand public, Olivier, moi, voilà, les habitants. Et puis dans les établissements, vous avez des interventions vraiment.
4: Parce que j'ai pas voulu. Enfin, la première année des rencontres, on avait fait public tout confondu.
14: Oui.
4: Parce que il y a souvent

0: qui est auprès du quartier des Beaux-Arts là-bas, où d'ailleurs il y aura une manifestation avant l'ouverture des rencontres qui sera organisée en hommage à des résistants là-bas. Il y a aussi Jules Guedde.
1: Oui, ça, ce sont les noms, on va travailler. Mermoz, voilà.
2: Mermoz.
1: Ce sont les noms d'établissements.
0: Voilà. Oui. Et ensuite, il y a d'autres lycées qui viennent de Lattes.
1: Oui.
0: Voilà.
3: Il y a Gérard Philippe, il y a François Mitterrand.
1: Il y a les collégiens et les lycéens.
0: Voilà.
1: Donc ça fait, oui, plus de 500 jeunes filles et jeunes hommes qui sont.
0: Et après, on leur propose de venir à la clôture, qui se fera à l'université.
3: C'est ça, c'est voilà. À l'université.
0: À Paul Valéry.
3: Oui,
0: avec un artiste visuel très très renommé en Espagne, qui s'appelle Isai Agrignolo, qui expose même à l'Arena Sofia, etc. Mmh. Qui va présenter un film justement sur les questions de mémoire et sur les questions d'immigration. Et donc,
1: il sert de son art.
0: Donc là, c'est ouvert au public. On accueille les lycéens. Parce qu'on trouve que c'est important, et puis ils vont être, je suppose, ravis d'être dans une enceinte universitaire. Et ça les préparera peut-être un peu. Et puis, y aura des étudiants de la section cinématographique qui est conduite par Olga Lobo. Qui est professeur à Montpellier.
1: Voilà. Oui, on voit bien que ce programme-là, des rencontres, ce n'est pas une compilation d'événements. Il y a un fil conducteur qui est celui des mémoires, de la mémoire, et qui est une cohérence incroyable.
3: Eh bien, écoutez, on arrive doucement à une première pause bientôt. Et ça tombe bien parce que je crois qu'il y a aussi de la musique.
0: Oui.
3: Alors donc, qu'est-ce qui va... Il y a un groupe qui va venir, dites-nous.
0: Oui, c'est le groupe Divago, avec Jérémy Pourchaud et son collègue Jules, alors pour pas écorcher son nom, donc c'est Jules Ménébo, qui est guitariste, et puis il y aura la chanteuse Erna Dolcé. Ils sont de Montpellier.
3: Ce sont des Montpelliérains
0: que j'ai découvert par l'intermédiaire de recherche et d'un ami aussi. Et Jérémy, ça fait la deuxième année qu'il nous accompagne. Et ce sont des guitaristes exceptionnels. Et je trouve que c'est aussi bien de donner la parole à la musique de gens d'ici qui ont beaucoup de talent, parce que souvent on a tendance à aller chercher de l'extérieur ce qu'on a chez nous.
3: C'est vrai ce que vous dites, souvent on va chercher très loin alors que c'est peut-être plus simple.
1: Il y a beaucoup de talent à Montpellier,
0: dès qu'on est du coin. Si on vient pas d'ailleurs, moi j'en sais quelque chose en tant qu'auteur.
3: Oui, c'est
1: côté,
3: vrai.
1: Oui, ceux qui viennent d'ailleurs, c'est
0: mieux.
1: L'herbe est plus verte ailleurs,
0: oui,
1: comme
0: voilà.
1: On dit.
0: Voilà. Mais non, moi j'aime bien. Et puis ils sont vraiment dans le sens de ce qu'on recherche. Voilà. Vous allez les écouter.
3: Et ben on va demander donc à Alice de nous mettre un extrait et ça vous permettra de respirer un peu pendant quelques minutes. Oui. Après, on revient vers vous.
0: D'accord.

0: Je crois qu'on ne pouvait pas trouver mieux comme, comme internet, si j'ose dire. C'est plus qu'un internet.
1: Disons que ça nous, c'est une parenthèse qui nous, voilà, qui permet nous de reprendre le récit.
0: De ces rencontres franco-espagnoles, ouais. La 7e édition quand même. Hein. Donc, oui. Manuela Parra est avec nous pour nous en parler. Et oui, 7e édition, ça, les années passent, mais dites donc, plus ça va, plus ça prend une importance considérable à ces rencontres. Oui. Depuis la première édition jusqu'à maintenant, il y a du chemin qui a été parcouru. Alors, on va continuer de le parcourir avec vous, d'ailleurs.
1: Et c'est vrai que la progression, certainement, de cette dimension qui, cette année, prend encore un relief particulier parce qu'on est une date 90 ans, et aussi bien de l'assassinat
0: 36.
1: De Lorca, voilà, 36, qui renvoie chez nous aussi à des moments joyeux du Front populaire, mais en même temps, qui nous ramène à cette histoire douloureuse et tragique de la guerre d'Espagne.
0: Et puis
1: les montées des fascismes. Bon. Et donc, j'aimerais qu'on aille sur un terrain encore plus, enfin, très douloureux, c'est celui de, justement, des fosses communes. Oui. Nous, on est abasourdis en France, en tout cas, quand on voit tout ce qui s'est passé en Espagne et pourquoi ça fait une telle polémique d'aller chercher de déterrer, je parle à droite, hein, d'aller faire de l'archéologie quasiment contemporaine, 90 ans c'est rien, parce que il y a des personnes disparues, assassinées certainement,
0: des familles entières.
1: Et aujourd'hui, les historiens, les archéologues travaillent. Vous m'aviez dit avant l'émission, travaillent main dans la main, et notamment des jeunes, la nouvelle génération qui, elle, ne veut pas mettre, c'est carrément physique, sous terre, cette histoire.
2: Bah, parce que, en fait, le Vox et le PP, si vous voulez.
1: Vox, c'est l'extrême droite.
2: C'est l'extrême droite et le PP. Et quand on parle de réveiller la mémoire et, de retrouver. Des preuves.
1: Ils veulent pas.
2: Ils veulent pas parce que bon, ça va, c'est contre leur politique, quoi, leur politique. Et donc pour eux, il n'y a pas à donner de l'argent là-dessus. Mmh. Pour eux, les torts sont
0: partagés. Même pas partagés. Ça va même plus loin que ça.
2: Les torts, c'est les rouges.
0: Oui.
2: Parce que voilà. Donc,
0: il y a quand même une tentative de réhabilitation très souvent de Franco et à la mémoire de ce grand homme d'État, etc.
2: Et puis ceux qui sont modérés. Moi, je vois, j'ai des petits cousins en Espagne. Bon, ils disent tout ça, il faut aller de l'avant. Donc déjà, quand on vous dit ça, ça veut dire que vous ne voulez pas vous réapproprier votre histoire et que le passé, ça n'existe plus, quoi. Donc c'est une problématique, comme je vous le disais tout à l'heure, très politique, quoi. Et plus on va remettre en évidence, plus on va effectivement se réapproprier son histoire et la vraie histoire, quoi. Je veux dire, moi j'ai vu, quand j'étais à Huelva, avec justement Eric Etoudé, là où je l'ai rencontré, j'ai vu une ouverture de fosse commune. J'en suis encore bouleversée. Vous avez des corps, des squelettes entremêlés. Vous avez des bouches ouvertes. Tous, ils ont des bouches ouvertes, comme ça. Vous voyez l'impact de la balle. Vous avez... Il y avait dans une fosse commune, au milieu de cet amas de squelettes, une cuillère à soupe. Donc, Ils avaient ça dans la poche et c'est resté. Bon, le tissu est parti. Et je trouve que bon, montrer ça, c'est aussi retraduire l'histoire. Et il y a beaucoup de jeunes. Là, je voyais les jeunes comment ils travaillaient pour retrouver. Vous avez des familles qui descendaient de la montagne ou du coin de Huelva pour retrouver leurs anciens, parce que pour eux aussi c'est faire des deuils, c'est se renouer avec leurs racines, quoi. Et donc ces jeunes, ils reprennent les squelettes, ils recomposent les squelettes, ils font des recherches ADN, il y a des gens de la population qui viennent, et donc tout ça participe où on se réapproprie notre vraie histoire. Et c'est très important. Et c'est beaucoup de jeunes. Et ces jeunes, quand ils trouvent une fosse commune et qu'ils l'ouvrent, ils mettent un bouquet de fleurs.
1: Oui.
2: Voilà.
1: Voyez, c'est une sépulture, même si c'est une fosse commune.
2: Oui.
1: C'est... Mais ça, on touche à quelque chose de l'humanité
2: bien
1: qui
2: sûr,
1: est
2: d'universel,
1: de fondamental, de pouvoir enterrer ses morts. Enfin, je veux dire,
2: savoir où est son grand-père, savoir où est son
1: déjà
2: fils.
1: Déjà où ils sont. Oui.
2: Où est son frère.
0: Voilà.
2: Où est son oncle.
0: Mais on voit toute la difficulté
2: en
0: avec.
2: En France, c'est pareil.
0: On voit toute la difficulté à travers le monde des gens qui sont disparus et qu'on ne retrouve jamais. On pense à l'Amérique latine, bien entendu.
2: Bien sûr, c'est le même cas.
0: Oui. Et puis c'était le fascisme aussi.
1: Puis l'argument de dire que la réconciliation passe par l'amnésie, c'est quelque chose...
2: C'est une folie.
1: Voilà. Mmh.
2: C'est une folie. Mmh. Et là, je vois en France, moi, comme je vous expliquais, j'ai découvert qu'il y avait une fosse commune à Grenoble.
1: Oui, alors là, vous allez nous en parler, parce que là, on est vraiment dans ce qui se fait de plus récent dans l'histoire, dans la recherche historique. Oui. C'est qu'il y a une jeune historienne.
2: Oui, Léa Baril,
1: qui va venir. Alors, expliquez-nous ce qu'elle a, sa recherche.
2: Oui.
1: Et on apprend, grâce à son travail, qu'il y a eu des fosses communes de réfugiés espagnols en France.
2: Oui, à Grenoble, la Tronche. Léa Baril est doctorante et en fait, elle faisait des recherches pour travailler sur les différentes vagues de migration espagnole en Isère. Mmh. Et elle tombe dans ses recherches sur une liste. Donc, elle tombe sur une liste de noms d'enfants. Il y en avait une cinquantaine. Donc, elle fouille, et puis elle se rend compte qu'il y avait eu, à Grenoble, un camp où il y avait 2500 Espagnols. Et elle se rend compte, donc elle se rend compte que le préfet avait donné l'ordre à la population de Grenoble et à tous les mouvements de solidarité, comme le Secours populaire, Croix-Rouge, etc., de ne pas s'approcher. Il avait mis le camp en quarantaine. Il faisait froid, c'était en février-mars 1939. Il y en a près d'une centaine qui sont morts, dont une cinquantaine de gamins.
1: Ils sont morts de faim.
2: Ils sont morts de froid, de faim, de maladie.
1: D'accord.
2: Et donc, ceux qui sont morts ont été mis dans des fosses communes. Donc Léa est arrivée, mais avec une énergie et une détermination, parce qu'elle n'était pas suivie, parce qu'elle n'a pas d'association, elle est jeune, elle a 25 ans.
1: Elle est étudiante.
2: Et donc elle disait, mais il faut faire quelque chose, elle a un cœur d'or, il faut faire quelque chose. Et enfin, elle est arrivée à persuader pour qu'on fasse une plaque. Pour dire ici,
1: j'ai une trace.
2: C'est une trace.
0: Toute proportion gardée, comme un peu à Rivesaltes, on a fini par reconnaître un certain nombre de torts.
2: Et oui, voilà. Oui. Mmh. Et donc finalement, elle a convaincu, donc il y a une plaque, mais elle ne s'est pas arrêtée là. Elle a recherché des ascendants, des descendants de ses enfants et de ses familles, qui viennent maintenant. À Grenoble, là, il va y avoir une manifestation. Il y a un ami de Fried qui va y aller parce que voilà, il y en a certains qui lui disent, mais même en Espagne, donc en Espagne, ils l'ont interrogé. Enfin, elle a fait des émissions, etc.
1: Et forcément, ils sont.
2: Et il y en a un qui lui a dit, mais vous savez, c'était notre frère. Il est tombé, il a été malade, il est parti à l'hôpital. On l'a plus jamais revu, on ne sait plus jamais où il est passé. Et là, vous nous donnez.
1: On sait où il était.
2: On sait maintenant où il était, quoi. Il n'y a pas longtemps. Léa a 25 ans, Léa Baril. Je trouve que ce travail qu'elle fait...
1: C'est exemplaire.
2: C'est exemplaire. Et si je peux, et si elle en a besoin, je l'aiderai. Parce que franchement, c'est...
1: Parce que la prochaine étape, ça ne serait pas d'aller creuser. Ou c'est complètement naïf ce que je dis.
2: Je lui ai posé la question de savoir, mais est-ce qu'on peut pas donner une sépulture et tout. Elle dit bon non, ils sont dans un, je sais plus comment ça s'appelle.
1: On a réussi à identifier où ils étaient.
2: Voilà, on a réussi où ils ont identifié. On a fait une
1: qui ressemble à une sépulture.
2: Sépulture avec leur nom. Et maintenant, chaque année, ils font une manifestation à Grenoble, la Troche. Et là, elle veut faire maintenant en Isère une route.
1: Oui.
2: Mémorielle de là où sont tous allés, parce qu'on ne le sait pas, mais il y avait des refuges, etc. etc. C'est une fille, franchement, si vous pouvez la recevoir, et vraiment, je suis impressionnée par son travail.
1: Oui, donc là, on est bien dans l'exemple des rencontres où on a des historiens, on va dire, aguerris, des artistes, et puis on a la nouvelle génération qui est là et qui, vraiment, là, cet exemple, il est quand même très frappant de ce qui reste aussi à découvrir.
2: C'est rassurant, quoi.
1: Oui. Et en même temps, il faut... Oui. D'où l'importance de continuer, continuer à révéler.
2: Oui, tout à fait, tout à fait. Il ne faut pas s'endormir. Alors, révéler pour révéler, mais aussi révéler pour montrer, pour que ça ne se reproduise plus.
1: Oui, parce que c'est ça aussi le but. C'est... une action par des tables rondes, des expositions,
0: des débats, des
1: films, des pour montrer ce que vous disiez au début de l'émission, que la démocratie, la liberté...
0: C'est fragile.
1: C'est fragile, et ça peut être...
2: Oui, on le voit bien, hélas.
1: Oui.
2: On le voit bien.
0: On se rend compte qu'il faut être toujours vigilant et surtout pas baisser la garde, parce que ça peut revenir, ça peut revenir.
2: Ah ben oui,
0: Et si ça revenait, et si personne n'était au courant de ce qui s'est passé, ça, c'est plus facile de, quand on ne sait pas. On ne sait pas. On dit que ça n'a jamais existé, vous savez bien. Il y a beaucoup de négationnisme. Des négationnismes.
1: Le fait de dire que les... Par exemple, chez l'extrême droite espagnole, ou même qui sont quand même très proches de l'extrême droite française,
0: même européenne,
1: puisqu'ils font des meetings communs, il y a quand même une extrême droite européenne très très montante et qui se sent pousser
2: des ailes.
1: Il y a les torts sont partagés. Donc ça veut dire qu'il n'y a pas de bourreaux, il n'y a pas de victimes, et c'était même le terme de guerre civile.
2: Ah oui, non, moi je le conteste complètement.
1: Voilà, je vais vous poser la question, parce que dans le programme, il y a eu une fois ou deux, et je me suis dit, je vais poser la question, parce que guerre civile, ça veut dire que, bon, ils se sont étriqués entre eux, et voilà quoi.
2: Ça. C'est trop facile.
1: Parce que Franco, il a quand même été, il faut rappeler historiquement, que ça a été le laboratoire pour les nazis, les fascistes italiens et allemands.
0: Et puis, il ne faut pas oublier qu'il est arrivé du Maroc, n'est-ce pas Il ne faut pas s'imaginer le grand sauveur de l'Espagne qui était sur place. Pas du tout, c'est pas ça.
2: Non, c'est sûr. Mais bon, le terme civil, c'est le terme officiel. Et moi, j'ai le contexte. Conteste tout le temps.
1: Oui.
2: C'est vrai que ça a été une guerre civile pendant un mois ou deux, mais même pas.
0: Et après,
2: ça a été une guerre mondiale.
1: Et
2: pays alliés.
1: Guernica, c'est pas des civils qui ont lâché des bombes, c'est sûr.
2: Et puis après, c'est vrai que les alliés, n'ont pas été à la hauteur. Et c'est pour ça que je dis, bon, un jour serons-nous à la hauteur.
1: Oui.
0: Ils étaient empêtrés ils voulaient pas faire, ils voulaient pas faire de tort à Hitler et à Staline, n'oublions pas.
2: Les Anglais ont bien avant la fin de la guerre, ils fournissaient quand même l'essence aux troupes de Franco. Donc ils mettaient quand même, si vous voulez, ils mettaient un petit peu des pions pour au cas où.
0: Et au mieux, il fermait les yeux.
2: Bien sûr.
0: Comme nos gouvernements successifs.
2: Et en fait, l'enjeu, mais moi je me souviens que mon père, quand il lâchait quelques bribes, il disait l'enjeu pour nous, c'était de tenir, parce qu'on savait qu'il y aurait la guerre mondiale. Parce qu'eux, ils étaient aguerris. D'ailleurs, on l'a vu après, quand les Espagnols sont rentrés dans la résistance en France, c'est eux qui avaient même conformé les maquis. Qui étaient à l'origine formés par...
1: Ils sont rentrés dans l'armée aussi.
2: Voilà, ils sont rentrés dans l'armée, je veux dire.
1: On le voit dans le film de Gaulle récemment, Leclerc, il les prend, même s'ils sont anarchistes.
2: Ils sont formés, ils ont connu une guerre, ils ont... Et puis, comme disait mon père, ils ont formé le maquis, puisque c'est souvent des gens qui se cachaient dans les maquis pour pas aller au travail volontaire et qui sont devenus ensuite résistants. Sur le terrain, je parle de ce qui se passait réellement dans le maquis.
1: Oui, oui.
2: Mais donc moi je conteste complètement ce terme de civil parce que ça efface le reste.
1: Exactement.
2: Et que là, on est vraiment dans des stratégies qui sont des stratégies de guerre mondiale. Et des fois, il y a des gens qui me contestent en disant ça, mais les faits sont là. Les faits sont là.
1: On sait que c'était un laboratoire. L'Espagne, Hitler, il a essayé des armes et surtout, il voulait qu'il gagne.
2: Voilà.
1: Parce que c'était une des étapes de ses propres conquêtes. C'était. Voilà, après que l'Espagne ait été laissée tranquille, parce que soi-disant elle était entre guillemets neutre, neutralité avec le nazisme, ça ne peut pas exister.
2: C'est parce que, hélas, Franco a été un homme extrêmement chanceux. C'est ce qui ressort, mais aussi un très très grand stratège. Sous prétexte qu'on pensait que c'était un benêt, parce qu'il parlait, il parlait avec une petite voix, etc., etc. C'était un homme qui était un manipulateur incroyable.
0: Après, il a manipulé les alliés, notamment.
2: Oui, bien sûr, et puis ses alliés à lui.
0: Et puis ses alliés à lui, voilà, avec, on pensait à Mussolini, bien entendu, et tout ça, qui croyait qu'ils allaient avoir un allié
2: Et ce qu'il a fait avec les phalangistes à la fin, quand il a fallu aller aider l'armée nazie, l'armée d'Hitler, à combattre en URSS, eh bien, il a envoyé les phalangistes.
0: Pour s'en débarrasser en quelque sorte.
2: Bien sûr, parce qu'ils étaient dangereux, ils étaient devenus dangereux en Espagne.
1: Ils voulaient pas se faire déborder.
2: Voilà. Donc, si vous voulez, c'est un homme extrêmement
0: manipulateur, mais stratège.
2: Très grand stratège. Vous vous rendez compte qu'il est arrivé même à proposer l'accueil des Juifs qu'il a accueillis en Espagne. Au moment où c'était l'extermination des Juifs en Europe. Voilà, donc
1: c'est un opportuniste doublé de voilà.
0: Donc, et c'est pour ça qu'il est resté aussi 40 ans au pouvoir.
2: Savez qu'il signait des arrêts de mort, puisque c'est lui qui signait tout, pour les prisons et tout, toutes les exécutions. C'est le tribunal militaire qui rendait
1: la sentence.
2: Et c'est lui qui signait, il pouvait donner les grâces. Il signait les grâces après l'exécution.
1: Cynique, en plus.
2: En plus, cynique. Donc, c'était un homme extrêmement dangereux.
1: Oui.
0: Et puis, l'Espagne l'a eu pendant 40 ans, quand même. Ça a été dur de s'en sortir.
1: Ah ben il y a eu des morts
0: et il y a eu des soubresauts et il y en a encore de nos jours en 2026 des gens qui sont nostalgiques du général Franco.
1: Oui, qui sont du côté de avec des leurs propres valeurs entre guillemets de la force de la supériorité.
0: Des pèlerinages.
2: C'est une horreur.
1: Donc, d'où l'importance des rencontres franco-espagnoles à Montpellier. Parce que là, on va être dans un travail de vérité et surtout de réhabilitation de ceux qu'on a fait taire en les exterminant ou parce qu'ils ont pris la route de l'exil. Et je voudrais revenir sur l'exil et les réfugiés. Vous nous parliez de la comparaison entre l'accueil en France et l'accueil en Amérique latine. Ça fait partie aussi du programme des rencontres.
2: Eh bien, en fait, l'Amérique latine, bon, que ce soit le Mexique, l'Argentine, le Chili, ont accueilli des républicains espagnols qui étaient... moi, je croyais que c'était seulement ceux qui étaient dans les camps et qu'on venait justement sélectionner selon les besoins
1: de
2: la main d'œuvre nécessaire, notamment au Mexique. Et puis, en parlant avec Marisa Persico, j'ai découvert qu'il y avait eu en amont, quand Franco est arrivé en Galice et dans le Pays Basque où il s'est installé, où il a pris possession, en fait, il faisait régner la terreur. Et quand vous aviez eu dans votre famille quelqu'un qui était des Rouges, il vous faisait crever de dalle, de faim. Et donc, sa grand-mère, la grand-mère de Marisa, qui est une auteure, qui est une écrivaine, une poétesse, qui est prof en Italie, fac en Italie, elle est partie en 1938 en Argentine pour travailler en Argentine, pour échapper à la faim, parce qu'elle avait elle avait un oncle qui était un Rouge. Et donc, Marisa
1: La famille était condamnée.
2: Oui, va nous raconter cette histoire avec des textes qu'elle a écrits, qui seront traduits par le comédien Alexandre Pratlon, qui est de Lunel.
1: D'accord.
2: Et
1: il y a beaucoup d'Espagnols à Lunel.
2: Oui. Et donc, qui est responsable de la compagnie La BAM. Et puis, il y aura un ami, un Argentin, qui est un guitariste-chanteur argentin, qui accompagnera Marisa. Donc, si vous voulez, on a souhaité faire un récital témoignage qui viendra après le fait que Pierre Berland, qui est aussi professeur et écrivain,
1: qui a écrit un livre là, qui est un peu. Si on veut se familiariser avec l'Espagne,
2: c'est un genre de dictionnaire. Oui. Voilà, qui montre un peu les relations entre la France et l'Espagne.
1: Oui, il y a les références dans le programme d'ailleurs. Oui. Oui.
2: Et donc lui, il va dresser un panorama de l'exil, des différentes vagues d'exil au XXe siècle.
1: Ben ça, c'est en France, extrêmement intéressant.
2: Donc ça contextualisera un petit peu l'exil. Oui, oui. Et après, on va faire une focale. Parce que je voulais aussi montrer qu'il y avait des gens et des pays qui avaient été accueillants et solidaires. Je ne voulais pas toujours qu'on montre
0: le
2: négatif. Un peu comme dans le film d'Aurel, où on voit le gendarme qui l'aide.
0: C'est Rivesaltes, hein, pour ceux qui ne connaissent pas.
1: Comment ça s'appelle?
2: Joseph. Voilà, qu'on va projeter d'ailleurs au lycée Françoise Combes. Et donc, si vous voulez, là, c'est pareil. J'ai eu envie de dire, bon, y a eu des personnes qui ont été odieuses, mais puis il y a eu des gens qui ont été, des institutions qui ont été solidaires, comme Rivesaltes, comme la maternité d'Elne, comme... voilà.
1: Oui, bien sûr. Voilà. C'est pas tout blanc ou noir, quoi.
2: Non, non. Non. Mm. C'est important pour la véracité du propos, de montrer d'autres points de vue.
1: Et on a toujours cette... qui sert de médiation pour... qui est l'art, qui est, que ce soit la poésie, la force de la poésie, la force de la musique, des films.
2: Des films, oui.
0: Des théâtres aussi,
2: vous avez. Des théâtres, parce qu'en fait, il y aura... une présentation de l'œuvre faite par Françoise de Mougins, et qui va nous présenter justement l'histoire de son grand-père Jules Dumont.
1: Parler de Jules Dumont. Voilà. Oui.
2: Et elle, si vous voulez, là pareil, c'est un souci de montrer la solidarité au travers des brigades internationales.
1: Voilà, il faisait partie, c'était un des chefs, non de,
2: voilà, il était commandant de la 14e brigade internationale. Et elle, c'est sa petite fille, donc elle est agrégée de lettres, professeure honoraire de l'Université de Montpellier. Et elle a fait, avec Patrick de Mougins, une théâtralisation des récits qu'elle va présenter au lycée Jules Guesde. Voilà, donc c'est assez important. On aura aussi au lycée une exposition sur le 36-39 de la guerre d'Espagne avec l'ARAC.
1: L'ARAC, nous l'a prêté. L'association, bien sûr.
2: Donc l'association LARAC pour l'amitié, la solidarité, la mémoire, l'antifascisme et la paix. Je trouvais que c'est assez joli de le dire.
1: Des anciens combattants aussi. Oui.
2: Voilà. Donc je suis assez contente de ce programme qui met une focale là-dessus, quoi.
1: Oui. Voilà. Et avec toujours, comment dire, ces outils de médiation qui sont des œuvres aussi en elles-mêmes, mais qui facilitent aussi l'appropriation. Voilà, parce qu'on n'est pas tous équipés pour lire des livres d'histoire complexes, longs. En revanche, une œuvre, un poème peut faire.
2: Un poème,
1: un film. Et peut faire le travail.
2: Oui. Moi, je le vois quand. Puisque j'écris, recevez. Quand vous incarnez l'histoire, quand c'est pas l'histoire en noir et blanc avec un grand H qui vous est raconté de manière solennelle, vous vous appropriez moins l'histoire que quand. Quand vous racontez ce que des gens ont vécu, je le vois au travers des Frontières et des Femmes, qui est publié au Chèvrefeuille étoilé. Oui. Je le vois aussi l'être aux Absentes, qui est sorti cette année.
0: Oui.
2: Et quand je fais des lectures, je vais en faire une ce soir à Pessinat.
1: Mais l'être aux Absentes, c'est vous, ça, hein?
2: Oui, c'est moi.
1: On est d'accord.
2: Oui. Et quand je lis mes textes, qui sont incarnés, même les élèves et le public, ils sont touchés. Ils disent, mais l'histoire par exemple de la 14e rose que très peu de gens connaissent.
0: Oui, vous nous l'avez raconté.
2: Les gens sont bouleversés, quoi. Et c'est normal. Ils me disent, mais c'est dur ce que tu écris. Je dis, non, c'est pas dur, c'est ce qu'ils ont vécu qui est dur. Moi, j'ai fait que transmettre ce qu'ils ont écrit, quoi.
0: En deux mots, c'est une femme qui devait être exécutée et qui n'a pas été sur le moment parce qu'on l'a confondue avec un homme. Oui. Hein, c'est ça, si je me souviens.
2: Ils se sont trompés sur les listes.
0: Et donc ses compagnes, qui étaient toutes de jeunes filles, très très jeune, de 15 à 16 ans, jusqu'à 20 ans républicaine, qui s'était engagée, et donc ils s'étaient rappelés. Ils sont fait prise par les milices, on peut appeler ça comme ça. ou par l'armée.
2: Par les fascistes.
0: Par les fascistes, oui, tout simplement.
2: Dire un mot, c'est un peu
0: et
2: mal.
0: Donc, ils avaient prévu d'exécuter, de fusiller un certain nombre. Et puis, il y en a une qui était passée à travers parce que son prénom a été confondu avec celui d'un garçon.
2: Oui, c'était au lieu d'Antonia.
0: C'était Antonio.
2: Antonio qu'ils avaient mis dans la liste, comme ils étaient dans la prison de Ventas, à Madrid, qui était une prison de femmes.
0: Oui. Ils ont dit Antonio, c'est quoi ça?
2: Et donc, ils ne l'ont pas appelé. Et cette gamine, elle a été assassinée 6 mois après.
0: 6 mois après, vraiment.
2: Seule, mais elle ne fait pas partie du symbole de la répression. Ouais. On parle des 13 roses et pas des 14.
0: Voilà, c'est ça.
1: Oui, c'est la 14e.
2: La 14e.
1: Oui, voilà. Oui.
2: Antonio Aliera. Donc, moi, je...
1: Donc, son nom, il est là.
2: Moi, je
1: alors, je rappelle le titre, hein, ça s'appelle « Lettres aux absentes, correspondance imaginaire de femmes en résistance
2: ». Oui, et c'est édité au Chèvrefeuille étoilé.
1: Voilà, et c'est Manuela Parra.
2: Oui.
0: Que nous recevons
1: avec plaisir.
0: Avec grand plaisir pour nous parler de l'ensemble de ces rencontres franco-espagnoles.
1: Donc on peut rappeler les dates.
0: Oui, alors puisqu'on arrive doucement à la fin de cette émission toujours aussi passionnante quand on vous reçoit. Ça va être du 8 au 13 octobre. Et c'est dans pas mal d'endroits. Il suffit d'aller sur... On va vous mettre les possibilités pour... Je ne vais pas décliner tout ce que vous allez proposer. C'est mieux d'aller le consulter, voir les dates, les horaires, les intervenants.
1: C'est gratuit.
0: C'est gratuit. Et puis, attention, ça dépend. Des fois, ce n'est pas tout le monde qui est invité. On a bien compris.
1: Oui,
0: parce que
1: c'est,
0: par exemple, il faut mettre en avant la jeunesse. Et pour éviter que la jeunesse soit écrasée par la génération d'avant, vous choisissez des fois de la jeunesse, les adultes.
2: Voilà, voilà.
0: Et puis, c'est dans des tas de lieux dans Montpellier et la métropole, on peut dire. Mmh. Et puis, faut y aller, tout simplement.
1: Absolument, faut y aller, c'est indispensable.
2: Oui, ça nous soutient moralement dans notre combat, parce que c'est pas toujours facile.
0: Ah non, c'est pas facile. Et puis, mais là, avec
2: on n'est que des bénévoles.
0: Ah oui, c'est ça ce que je veux dire, vous êtes des bénévoles
1: c'est
0: de cette association.
1: C'est d'autant plus remarquable. Réaliser et de monter un tel programme en étant bénévole.
0: Parce que demande un travail énorme. Et puis, vous êtes quand même soutenu. Hein, c'est ça qui est bien. Il y a beaucoup de gens qui se sont mobilisés autour des rencontres franco-espagnoles pour que ça puisse exister.
2: La ville, la métropole,
0: par exemple,
2: l'ambassade d'Espagne.
0: L'ambassade d'Espagne.
2: Nous soutient beaucoup.
1: Les collectivités publiques font leur travail.
2: Démocratique, la région, le département.
0: Voilà, et même un secrétaire d'État espagnol qui va venir.
2: Fierté, voilà. Ça, c'est ma grande joie. C'est un vrai bonheur.
0: Bon, ben voilà, vous avez tout compris.
1: Merci infiniment.
2: Merci à vous.
0: Merci à Françoise aussi, merci à Alice derrière sa console. Et puis merci surtout à vous, Manuela Parra. Et on vous recevra comme d'habitude quand vous aurez d'autres choses à nous raconter.
2: Oui.
0: Merci beaucoup.
2: Merci à vous.
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0: On a déjà bien entamé cette année 2026 et on a commencé à s'imaginer ce qu'elle sera, même sans se soucier de savoir si, ça fait beaucoup de S, pour une raison ou pour une autre, on ira jusqu'au bout. On y pense ou on n'y pense pas du tout. C'est selon de quel côté penche la vie prise dans les événements et les aiguilles du temps. Peut-être avez-vous pensé à changer quelques trucs, comme pour repartir d'un bon pied, se donner bonne conscience. Allez, on se dira que l'on a pris de nouvelles résolutions. Tout comme le chante haut et fort Ben Mazuet dans son dernier album intitulé « Famille ».
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Ben Mazuer, Résolution. Allez, on change de tout à fait, on passe à autre chose. 30 ans, c'est généralement l'âge auquel tout nous ramène encore à notre jeunesse, notre tendre jeunesse. Normalement, c'est pas bien vieux, mais pour une vie artistique, 30 ans de scène, ça commence à faire. Et pour fêter ça, Debout sur le Zinc sort Mémoire électrique, le 11e album studio du groupe, qui, pour nous embarquer dans sa poésie et nous mettre en garde contre les opportunistes, ne manque pas de cœur.

Voilà, je ne manque pas de cœur, part debout sur le zinc. Allez, aujourd'hui, on fait un peu du saut de mouton, enfin, en tout cas pour l'instant, avec les chansons et les groupes ou les artistes. On passe à Bertrand Betsch, et Bertrand Betsch qui est du genre à donner chaque année de ses nouvelles plutôt deux fois qu'une. Je veux dire par là, un peu comme Murat en son temps, c'est plutôt deux albums par an. En 2024, il sortait Kit de survie en milieu hostile, son 20e album, et je n'ai même pas eu le temps d'en proposer un titre, qu'il en a déjà sorti deux autres, mais je préfère encore rester sur ce magnifique, voire ce bouleversant album à la poésie déclinée avec élégance et simplicité. Et vous, est-ce qu'il vous arrive pas, dans ce monde brutal et hostile, d'avoir une pensée pour une relation de jeunesse ? Et toi, que deviens-tu ?

Voilà, et toi, que deviens-tu, Bertrand Betch? Allez, au hasard d'une balade chez un disquaire du coin, en fouinant un peu dans les bacs, je tombe sur un nouvel album de Dominica. Comment ça? On me dit jamais rien, moi, mince, même pas prévenu. Et pourtant, j'ai dans les mains cet opus intitulé Reflet du monde lointain. En fait, il s'agit d'un EP 8 titres sorti en 2023. Oui, pour Dominica, 8 plages, c'est un EP. Bref, il sonne comme un écho de l'album précédent, Le Monde Réel, qui faisait 10 pistes. Oui, 10 pistes, ça fait jamais que 2 de plus pour un album. Donc voilà, 8, c'est un EP. Mais revenons à cet EP. C'est avec cet émouvant et poignant reflet du monde lointain et les yeux dans le soleil.

Voilà, Dominica, Les yeux dans le soleil, un très bel album, donc reflet du monde lointain, je vous le conseille. Enfin, c'est un EP soi-disant, mais bon, pour moi c'est un album, 8 titres, c'est déjà pas mal. Donc voilà, il est sorti en 2023, hein, donc c'est vrai que Dominica fait pas toujours de la pub autour de ses albums, et voilà, c'est le cas là. Allez, on change de registre avec Feu Chatterton et ce magnifique album Labyrinthe. J'en finis pas, hein, de l'écouter. Je sais, je vous en ai déjà fait profiter dans cette balade, mais dans une autre balade, mais dans Vagabondage. Et là, je trouve encore des choses à découvrir dans cet album, dans lequel Arthur Teboul fait des emprunts à deux grandes figures de la poésie, Ferré avec Carousel, dont nous avons déjà parlé dans une balade précédente, et Aragon, dont il arrange légèrement le poème L'étranger, en ponctuant le texte à propos de la vieillesse, d'un refrain répétitif sublimé par le chant de l'artiste. On écoute L'étranger par Feu Chatterton.

Voilà, Feu Chatterton. Allez, on passe à une autre chanson du même album, d'accord? Si la voix et l'interprétation d'Arthur Téboul est essentielle à la façon de recevoir l'intensité et les subtilités poétiques.

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1: Voilà, les thèmes explorés par Feu Chatterton sont tout azimut, mais l'écriture, qu'elle soit empreinte ou création originale, offre toujours une poésie exceptionnelle et intense, d'une grande sensibilité, ou alors explore les réflexions d'une profondeur vertigineuse. Ainsi, dans Mon frère, l'idée d'une humanité en pleine dégringolade semble chasser le moment où il faudrait au contraire se serrer les coudes. Feu Chatterton résonne sur le rapport entre la nature humaine et la violence du monde et sur l'indifférence en cascade jusqu'au moment où la haine s'abat sur l'homme esselé. Rappelant au temps des nazis, ils sont venus du pasteur Martin Niemöller. Et en ces temps sombres où la brutalité et les dictatures semblent d'une manière ou d'une autre s'imposer au profil des gouvernances, peut-on espérer au pire des moments, se rappeler à une humanité solidaire. Feu Chatterton, avec son « Où étais-tu mon frère ?», semble plutôt pessimiste à ce propos et la musique donne force au raisonnement.

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Voilà, feu Chatterton, mon frère, où étais-tu? Eh bien, il est possible que Bruno Ruiz, dans son album « Nous », sorti en 2001, réponde par avance à la chanson. À cette chanson, en tout cas. C'est que des frères, il y en a tellement et de tellement différents. Alors, de quel frère parle-t-on ?

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1: Voilà, J'ai des frères par Bruno Ruiz. Allez, on change de registre avec Mathieu Cotte. Enfin, presque. L'artiste nous a quittés soudainement en 2008, en laissant plus d'un orphelin de sa verve poétique et engagée. Le temps de s'en remettre, quelques années plus tard, en 2021, un collectif d'une vingtaine d'artistes retrouve pour reprendre son répertoire et sortir ce superbe bijou intitulé, comme un clin d'œil à Magritte, « Ceci n'est pas un disque de Mathieu Cotte ». En voici un extrait avec cette chanson plutôt mélancolique pour évoquer, après une séparation, cette solitude sertie de maladresse et la flamme amoureuse qui ne s'éteint pas malgré le temps qui passe. « Tu me manques » est chantée a cappella par les Sœurs Goudron, une compagnie de 6 chanteuses comédiennes dont les spectacles au ton plutôt engagé généralement sont initialement joués dans les rues. Les Sœurs Goudron.
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0: Ah oui, c'est vrai que ça s'arrête d'un seul coup. J'avais oublié de te le dire, Tao. Il était très attentif. C'est un technicien hors pair. Allez, on continue avec Mathieu Cotte, qui est repris donc par ce collectif. Donc, il faut le savoir, cet album a été réalisé sous la houlette de Cédric Laronche, oui, le fondateur même du festival Les Nuits du Jazz sur la métropole Montpellier-Rennes. Il fallait le faire, réunir autant d'artistes pour cet hommage à Mathieu Cotte, et surtout le faire avant que tout disparaisse, car en ces temps troublés par le dérèglement climatique autant que par les vacillements démocratiques bousculés par les bâtisseurs d'empires et leurs velléités guerrières, par les politiques sans foi ni loi et les dictatures, au milieu de tout ce bazar, avez-vous déjà pensé à la fin du monde? Eh bien, Mathieu Cotte, lui, en a fait une chanson avec l'espoir de ne surtout pas refaire ce monde à notre image. Et c'est tout le collectif d'artistes dont vous reconnaîtrez peut-être tour à tour les voix qui s'est attaché à nous transmettre cette écriture avant qu'il ne soit trop tard.
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Les copains de Mathieu Cotte, ça pourrait être aussi le titre de l'album. C'est le titre qu'on vient d'écouter s'intitule La fin du monde et est bien extrait d'un album qui s'intitule Ceci n'est pas un disque de Mathieu Cotte, une manière de rendre hommage à Mathieu Cotte par une vingtaine d'artistes. Revenons à ma petite balade chez les disquaires. Comme pour Dominica avec le reflet du monde lointain, je découvre un nouvel album de Brigitte Fontaine. Après la sortie de Pick Up et ses 12 titres en 2024, la libre et malicieuse artiste nous livre une suite de cet opus avec Pick Up Face B. Eh oui, comme si on sortait un vinyle avec une face A, puis quelques mois après, la face B. Il s'agit en fait de 8 titres, dont 6 inédits, enregistrés toujours avec Areski et produits par Luminianas lors des sessions de Pick Up, et 2 chansons en version réorchestrée de ce même album. À part Tango et Cheveux d'Ange, les autres plages s'intitulent Inédit 1, Inédit 2, 3 ou Inédit 4. Ce dernier cogne bien et offre une belle ambiance rock'n'roll sur laquelle se pose à merveille la voix, la poésie de Brigitte Fontaine.

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1: Voilà, l'éternelle Brigitte Fontaine, inédit 4, extrait donc de Pick-up face B. Paradoxalement, le concept de fin du monde semble un thème d'une inspiration infinie. Je change totalement de sujet par rapport à ce qu'on vient d'entendre, bien que... Et ce n'est pas nouveau. Rappelez-vous de Gérard Palapra. Pour l'heure, on a commencé cette balade avec des bonnes résolutions de la nouvelle année. Alors, dans la valise des belles intentions, on peut penser à y placer quelques priorités au cas où les jours de l'humanité seraient comptés. Et pour ce jeu, les idées ne manquent pas. Voici la fin du monde selon Sam Sauvage.

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1: Et après la fin du monde, alors qu'est-ce qu'on fait? On se retrouve avec Gaëtan Roussel pour sans attendre vivre la suite. Une chanson en duo avec Solane, extraite de l'album Marjolaine.

Voilà, au cours de cette balade vagabonde, vous avez écouté Gaëtan Roussel, Sam Sauvage, Brigitte Fontaine, les copains de Mathieu Cotte, Bruno Ruiz, Feu Chatterton, Dominica, Bertrand Betch, Debout sur le Zinc et Ben Mazoué. Au revoir et bon vagabondage.

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